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1: Bonjour Quentin, bienvenue pour vos inforégions sur Radio VFM. On prend la direction de Paris. À la une, les modalités du prêt de la tapisserie de Bayeux à l'Angleterre, en partie dévoilées hier soir par Catherine Pégard, la ministre de la Culture. Conférence de presse donc à Paris. Catherine Pégard a confirmé que la broderie millénaire prendrait la direction de Londres le mois prochain. Le public pourra l'admirer au British Museum dès le 10 septembre et jusqu'au 11 juillet 2027. La ministre n'a pas précisé la date du transport, question de sécurité, mais elle a assuré que les questions techniques du transport étaient désormais totalement maîtrisées. Catherine Pégard, la ministre de la Culture.
2: On a vu les plus grands experts, des experts européens, bien évidemment toutes les équipes françaises habituées à ce genre de travail. On ne pourrait pas dire que le risque zéro existe, ça n'existe dans aucune activité humaine, mais je crois que le travail qui a été effectué, et qui d'ailleurs sera une expérience transmissible pour les autres ensuite, puisque on a tout inventé d'un transport exceptionnel pour une œuvre unique. Et on a pris toutes les assurances pour que cette tapisserie arrive à bon port au British Museum. Personne n'aurait pris cette responsabilité sans avoir la conviction que tout était fait pour que ce voyage se passe dans les meilleures conditions.
1: Catherine Pégard, la ministre de la Culture, qui a fait œuvre de pédagogie aux côtés de plusieurs scientifiques hier soir, alors que le transport de la tapisserie a soulevé beaucoup de questions et d'inquiétudes. Deux voyages à blanc ont déjà été réalisés vers le British Museum, le dernier, le 15 avril. À chaque fois, c'est un fac-similé de la tapisserie qui avait quitté Bayeux en toute discrétion pour rejoindre Londres afin de tester la caisse de transport conçue pour sécuriser l'œuvre, pour maîtriser notamment la température, l'hygrométrie et bien sûr les vibrations. Chaque paramètre est désormais validé selon l'État, d'où la confiance du maire de Bayeux, Arnaud Tancrel.
3: Moi je suis rassuré depuis le premier jour parce que je sais que l'ensemble des équipes techniques, scientifiques qui vont gérer le déplacement de l'œuvre sont des gens de métier, professionnels, et il y a plusieurs experts et entreprises qui se sont associés, qui ont montré à travers leur travail, à travers leur talent, à travers leur expertise que le sujet était maîtrisé. Et puis j'ai eu la chance l'été dernier pendant un déplacement personnel d'aller au British Museum, et au moment où j'y étais, le hasard voulait que les restaurateurs étaient en train de travailler sur un papyrus. Il n'y a pas plus fragile qu'un papyrus, et quand j'ai pu voir de mes propres yeux la technique, la qualité des intervenants, j'ai aucune inquiétude pour me dire que notre tapisserie non seulement reviendra dans un bon état, mais en plus reviendra avec la notoriété qui est encore la sienne aujourd'hui et qui le sera encore plus demain.
1: Arnaud Tancrel, le maire de Bayeux, au micro de Radio VFM et de Julien Caillard. Léo Piedeniel a 25 ans. Originaire de Souleuvre-en-Bocage, plus précisément de la Graverie, Léo participe cette année à la compétition des micros d'or à Mondelieu-la-Napoule, dans le sud. Compétition qui réunit une sélection de reportages sportifs dans différentes catégories, presse écrite, radio, télé et web. Un rendez-vous traditionnel pour la profession, mais pour le jeune Boquin, c'est une grande première, le jeune Boquin qui concourt dans la catégorie radio. Léo Piedeniel.
4: Je suis ici parce que je suis donc en école de journalisme à Grenoble, et j'ai eu la chance donc d'être nommé parmi dans les micros d'or, donc les micros d'or pour demain. Donc c'est une compétition en fait qui récompense des reportages sportifs. Donc moi en l'occurrence j'étais dans la catégorie radio, j'ai fait un reportage radio sur le football américain, et c'est un reportage qui a plu et donc qui a été sélectionné, et j'ai eu la chance de pouvoir le défendre ici à Mondelieu-la-Napoule.
5: Et alors il raconte quoi ce reportage?
4: Il raconte en fait tout l'essor, en tout cas le frémissement qu'on sent un peu dans le pays autour du football américain. En fait, il y a de plus en plus de personnes qui pratiquent ce sport, et notamment sa discipline donc pour les plus petits, qui s'appelle le flag football. Et en fait, il y a une explosion des licences depuis quelques années pour le flag football. Et donc, j'ai essayé un petit peu d'expliquer cet engouement, et aussi surtout vulgariser, parce que les gens connaissent pas forcément la discipline. Et donc, je suis allé sur les terrains d'entraînement voir les petits, et voilà, ils rêvent tous de jouer le Super Bowl. Et voilà, et donc c'était super intéressant d'aller voir tout ça. Ouais.
1: Léo Piedeniel, au micro de notre envoyé spécial sur place, Christophe Lécuyer. Des incivilités dans la commune déléguée de Roulourd. Plusieurs actes de vandalisme ont été commis ces derniers jours. Vitres rayées de la salle des fêtes, dégradation dans les toilettes publiques. La commune va déposer plainte. Les élus de Bayeux Intercom réunis ce soir dans la capitale du Bessin. Conseil communautaire à suivre à partir de 18h dans la salle des assemblées du siège de la collectivité. 25 points figurent à l'ordre du jour. Et à noter également que le Bayeux Football Club accueillera ce soir un tournoi amical de football adapté dans la capitale du Bessin. Plus de 150 joueuses et joueurs en situation de handicap participeront à cet événement placé sous le signe du partage, du respect et de la convivialité. Vous êtes invités à aller soutenir ces passionnés. Le rendez-vous dès 19h au stade Argouge.
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1: Côté météo, sur l'ensemble de la région, amélioration du temps aujourd'hui, mais attention aux très fortes rafales jusqu'à 65 km/h dans l'intérieur, avec un ciel très nuageux, de courtes éclaircies, encore des possibilités d'averses ce matin, et des températures tout juste de 16 degrés cet après-midi. Pour demain, de nouveau un temps perturbé, des averses qui pourraient être présentes au milieu de la journée et dans l'après-midi, et des températures comprises entre 10 et 17 degrés avec des valeurs proches de la normale. Amélioration du temps à partir de samedi et encore plus nette dimanche, avec une journée de dimanche plutôt agréable sur l'ensemble de la région. C'est la fin de votre édition de l'Info-Région sur Radio VFM. Une excellente matinée à partager ensemble, bien évidemment.

0: Nous sommes donc jeudi aujourd'hui, le jeudi 4 juin 2026 et vous écoutez Radio VFM. Encore une fois, bien le bonjour à toutes et à tous. Bienvenue pour un nouveau rendez-vous du Morning Café jusqu'à 10h. Quentin avec vous pour vous accompagner. J'espère que tout va bien de votre côté en ce jeudi matin en tout cas. Et comme d'habitude, très heureux d'être avec vous pour une nouvelle matinée à passer ensemble avec tous nos rendez-vous habituels. On parlera notamment éphémérides du jour d'ici quelques minutes juste après Bruno Mars. Retour en 2010. Je vous souhaite une belle matinée, bon réveil avec Radio VFM.
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3: Bonjour, excellent jeudi 4 juin 2026 avec les Clotilde qui sont à l'honneur aujourd'hui et c'est la journée mondiale du naturisme, sachez-le. Dans l'éphéméride de cette journée, le lancement du Minitel, c'était en 4 juin en 1982. Il y a donc 44 ans, le Minitel qui permettait d'accéder à des services en ligne, dont les plus populaires étaient 3611, l'annuaire téléphonique, la vente par correspondance et les sites de rencontres et messagerie rose, évidemment. Allez, bon anniversaire à vous les natifs du 4 juin, vous êtes le même jour qu'Angelina Jolie, 51 ans pour elle aujourd'hui. Bon jeudi, très belle journée.
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1: Vos offres d'emploi sur Radio VFM, le garage Le Boulanger, membre du réseau AD, situé à Vire-Normandie, recherche un mécanicien, un technicien automobile. Votre mission, l'entretien, le diagnostic et la réparation des véhicules toutes marques. Vous êtes passionné par l'automobile, sérieux et motivé. L'occasion de rejoindre leur équipe, poste à pourvoir rapidement. Pour plus d'informations, vous pouvez les contacter dès maintenant au 02 31 68 05 13 ou par mail à l'adresse garageleboulanger@gmail.com. C'est situé 23 rue de l'artisanat à Vire en Normandie. L'entreprise de bâtiments Gosselin à Vire, rénovation et agrandissement, recherche dans le cadre de son développement un menuisier plaquiste pour un contrat en CDI 40 heures semaine pour des chantiers à moins de 20 km de Vire. Une expérience de 2 ans minimum est souhaitée. Pour postuler, vous pouvez contacter Monsieur Rodolphe Gosselin au 02 31 69 49 85 ou envoyer votre CV par mail à l'adresse entreprise.gosselin@gmail.com. Vous êtes à la recherche d'un emploi? 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Cette association accompagne les demandeurs d'emploi en proposant des missions courtes ou longues dans de nombreux secteurs, aide ménagère, jardinage, petit bricolage et bien d'autres. Que vous soyez particulier, entreprise ou collectivité, n'hésitez pas à contacter Vie et Partage qui pourra mettre rapidement une personne à votre disposition. Alors, vous habitez dans le Bocage, n'attendez plus et contactez Vie et Partage au 02 31 67 71 83. On continue et on termine avec la Maison de la Nature et le Persège qui recherchent des bénévoles pour aider à tenir des stands animés aux dates suivantes: Salon de l'innovation, de l'environnement et du paysage, campus de l'Ecta de Vire, atelier jeux et découverte de la pierre sèche, journée de la terre à Aulnay-sur-Odon, à samedi 30 mai de 9h30 à 19h, atelier sur stand et découverte du potager en permaculture et des graines, fête de la mare dimanche 20 septembre de 9h30 à 18h, jeux et atelier nature sur stand, mission attendue, accueillir le public de passage en compagnie d'autres bénévoles, distribuer de la documentation, proposer de jouer aux jeux mis à disposition sur le stand, aider à l'installation et au rangement du stand, pas de compétences requises, juste l'envie d'apprendre, de partager et de faire connaissance ainsi que de la bonne humeur. Alors si cela vous tente, contactez le 07 81 35 09 54 ou par mail à l'adresse contact@assommnps.com.
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1: Bonjour Quentin, bienvenue sur Radio VFM pour vos infos régions. Jamais dans l'histoire du transport d'œuvres d'art, autant de tests, de protocoles ou de contrôles de risque n'ont été réalisés pour un seul déplacement. Les mots hier soir à Paris de Catherine Pégard, la ministre de la Culture qui a présenté les modalités du prêt de la tapisserie de Bayeux à l'Angleterre. Catherine Pégard a confirmé que la broderie millénaire prendrait la direction de Londres le mois prochain. Le public pourra l'admirer au British Museum dès le 10 septembre et jusqu'au 11 juillet 2027. La ministre n'a pas précisé la date du transport, question de sécurité, mais elle a assuré que tout était prêt. Des propos appuyés par plusieurs scientifiques venus participer à cette conférence de presse. La tapisserie voyagera en camion, puis en train, dans des conditions de sécurité optimales. Delphine Christophe, la directrice générale des patrimoines et de l'architecture, à notre micro.
2: Cette tapisserie, qui de toute façon devait aller en réserve pendant le temps des travaux au musée de Bayeux, a été conditionnée sur ce que nous appelons un paravent, c'est-à-dire une structure essentiellement métallique qui représente différentes feuilles. Et donc vous imaginez un paravent et en fait la tapisserie vient et s'enroule autour de ces différentes feuilles. Donc l'objet pour nous, c'est de transporter le paravent et l'œuvre qui se trouve dessus dans une caisse de transport qui est adaptée et qui permet notamment deux choses. La première, c'est d'assurer un climat stable depuis le lieu de conservation actuel de la tapisserie jusqu'à son arrivée au British Museum, et une caisse qui permet aussi d'éviter qu'il y ait trop de chocs ou de vibrations qui en fait pourraient endommager l'œuvre.
1: Et notez que deux voyages à blanc ont déjà été réalisés vers le British Museum, le dernier le 15 avril. À chaque fois, c'est un facsimilé de la tapisserie qui a quitté Bayeux en toute discrétion pour rejoindre Londres afin de tester la caisse de transport conçue pour sécuriser l'œuvre, pour maîtriser, vous l'avez compris, température, vibration, hygrométrie. Tout est donc prêt en France comme en Angleterre. Et bonne nouvelle, les Anglais ont bien l'intention de rendre la tapisserie l'an prochain. Lord Peter Ricketts, l'envoyé spécial du Royaume-Uni, l'a confirmé hier soir avec cette pointe d'humour typiquement britannique.
3: Alors, je sais qu'on on est considéré perfide Albion ici en France, mais pas à ce point-là. Je m'engage personnellement que la tapisserie va être restituée en temps et à l'heure, je vous le promets.
1: Lord Peter Ricketts, l'envoyé spécial du Royaume-Uni pour le prêt de la tapisserie. Il est âgé de 25 ans, il est originaire de Souleuvre-en-Bocage, plus précisément de la Graverie. Il s'appelle Léo Pied-Déniel. Il a participé à la compétition des Microdors cette semaine dans la commune de Mandelieu, la Napoule. Les Microdors, c'est une compétition nationale qui réunit une sélection de reportages sportifs dans différentes catégories, radio, télé, web, presse écrite. Un rendez-vous important pour la profession où le jeune Boquin a donc pu présenter son reportage sur le football américain dans la catégorie radio. La radio, un métier qui a toujours fait rêver Léo Pied-Déniel, comme il explique au micro Christophe Lécuyer.
4: Voilà, rien que d'être là, pour moi, c'était une victoire. Voilà, la chance de pouvoir défendre face à des, vraiment, face à des cadors de la profession. Enfin, on rencontre des gens exceptionnels ici, et donc ça permet de discuter avec des Alexandre Boyon, voilà, des gens qu'on entend tout le temps à la télé, des voix surtout aussi, Guillaume Papin par exemple. Et donc c'est super de pouvoir approcher, voilà, ces gens qu'on a un peu bercé notre enfance, et donc voilà, ça donne espoir pour la suite.
5: Alors justement, la suite, elle se présente comment pour toi?
4: Je vais avoir la chance de travailler à RMC Sport cet été, de juillet à août. Donc voilà, un été plutôt chargé en sport avec la Coupe du Monde, le Tour de France. Donc voilà, j'ai très hâte de pouvoir commencer ce contrat. Voilà.
5: Il y a eu un déclic à un moment donné pour toi qui es originaire du Bocage. À quel moment tu t'es dit je veux faire journaliste?
4: En fait, j'étais en études, avant de faire des études de journalisme, j'étais à Caen, en licence d'histoire. Et j'ai entendu parler en fait d'une radio étudiante qui s'appelle Radio Phoenix, voilà, qui proposait, qui avait besoin d'étudiants, de coups de main. Donc je me suis dit pourquoi pas. Voilà, j'ai commencé à faire des chroniques cinéma parce que je suis fan de cinéma. Et donc j'ai fait des chroniques et j'ai adoré faire ça. C'était un plaisir monstre. Et donc j'ai continué. Et ensuite, l'année d'après, j'ai animé une émission avec des copains, et vraiment l'amour de la radio est né. Vraiment là, je pouvais plus lâcher le micro, j'ai adoré. Donc j'ai postulé des écoles de journalisme très vite après ma licence, et je suis arrivé à Grenoble.
1: Une première consécration pour ce jeune originaire de Souleuvre-en-Bocage. On lui en souhaite d'autres, bien évidemment. Le jackpot pour ce couple qui habite en Normandie et qui a acheté un ticket à gratter à 5 euros au bar L'Espérance à Fontenay-le-Pénel. Bilan, ce ticket leur a permis d'empocher la coquette somme de 600 000 euros. C'était au mois de mai dernier.
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1: Côté météo, sur l'ensemble de la région, amélioration du temps aujourd'hui, mais attention aux très fortes rafales jusqu'à 65 km/h dans l'intérieur, avec un ciel très nuageux, de courtes éclaircies, encore des possibilités d'averses ce matin, et des températures tout juste de 16 degrés cet après-midi. Pour demain, de nouveau un temps perturbé, des averses qui pourraient être présentes au milieu de la journée et dans l'après-midi, et des températures comprises entre 10 et 17 degrés, avec des valeurs proches de la normale. Amélioration du temps à partir de samedi et encore plus net dimanche, avec une journée de dimanche plutôt agréable sur l'ensemble de la région. C'est la fin de votre édition de l'Info-Région sur Radio VFM. Une excellente matinée à partager ensemble, bien évidemment.
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0: Vos petites annonces sur Radio VFM. À vendre, camping-car Fiat Fonde Vendôme année 2020, 40 000 km, peu évolutif, prix 49 000 euros, état impeccable, équipé d'un porte-vélo permettant le transport de charges lourdes, sorties pour cuisiner au gaz à l'extérieur, sanitaire et évier jamais servi. Numéro de téléphone le 06 41 81 18 94, le soir uniquement. Une famille d'accueil pour personnes âgées et ou handicapées, agréée par le Conseil Général du Calvados, situé à Vire-Normandie. Famille avec animaux, recherche personnes à accueillir dans un environnement chaleureux et sécurisé, propose un cadre familial avec un accompagnement adapté aux besoins de chacun. Pour plus d'informations, contactez Madame Thierry Marilyn au 06 77 03 66 22. A été trouvé deux chiennes femelles noires à pattes blanches à Vire-Normandie, croisée fauve de Bretagne tricolore femelle à Montchauvet, croisée bassette noire femelle à Montchauvet, croisée fauve de Bretagne couleur fauve femelle à Montchauvet. A également été trouvé un chat européen mâle blanc et gris. Saint-Germain-de-Talvan à Vire-Normandie, contactez le chenil fourrière de Vire au 02 31 67 99 95.
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2: Excellente matinée, bon début de journée avec la matinale sur Radio VFM pour vous accompagner. Place à présent à l'horoscope du jour présenté par Camille. Bonjour Camille.
3: Voici votre horoscope de ce jeudi 4 juin.
4: Bélier, attention au rythme que vous vous imposez, il pourrait être trop ambitieux.
5: Taureau, c'est grâce à votre bonne confiance en vous qu'on aura envie de foncer à vos côtés.
6: Gémeaux, l'amour est dans votre tête et vous avez envie de batifoler.
7: Cancer, vous serez préservé de l'énergie pour vos futures créations qui pourraient voir le jour prochainement.
8: Lion, vous aurez envie de faire l'autruche et de ne pas voir ni entendre les complaintes de votre entourage professionnel.
9: Vierge, une nouvelle aventure se profile et la chance sera de votre côté pour vous soutenir.
10: Balance, une décision importante vous rend assez nerveux.
11: Scorpion, vous allez enfin pouvoir profiter de vos proches grâce à une période plus calme.
12: Sagittaire, vous vous sentez sous pression pour rendre des dossiers à temps.
13: Capricorne, votre vie sentimentale semble un peu trop monotone à votre goût et vous aurez envie de prendre les choses en main.
14: Verseau, cette fin de semaine se termine avec joie et simplicité.
15: Poisson, un peu d'amour en ce jeudi vous fera le plus grand bien et vous ferez tout pour que ça se passe ainsi.
2: Merci beaucoup Camille pour l'horoscope du jour que l'on retrouvera tout à l'heure. Désormais, à tout à l'heure.
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1: On parle football également ce matin sur Radio VFM puisque l'équipe de France jouera ce soir face à la Côte d'Ivoire dans le cadre des matchs de préparation à la Coupe du Monde 2026. Les Français qui joueront également lundi prochain à 21h10 face à l'Irlande du Nord avant d'entrer officiellement dans la compétition le mardi 16 juin à 21h où ils joueront face au Sénégal. Rendez-vous également le 22 juin, ce sera à 23h où les Français joueront face à l'Irak et enfin le 26 juin prochain à 21h où la France jouera face à la Norvège. L'info région qui sera de retour d'ici quelques minutes. On se retrouve juste après pour une nouvelle heure du Morning Café.

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0: Tout juste à 7h sur Radio VFM. En ce jeudi matin, c'est l'heure de retrouver l'Info Région et c'est avec vous Régis Picot, bonjour.
1: Bonjour Quentin, bienvenue pour vos Info Régions sur Radio VFM. On prend la direction de Paris. À la une, les modalités du prêt de la tapisserie de Bayeux à l'Angleterre, en partie dévoilées hier soir par Catherine Pégard, la ministre de la Culture. Conférence de presse donc à Paris. Catherine Pégard a confirmé que la broderie millénaire prendrait la direction de Londres le mois prochain. Le public pourra l'admirer au British Museum dès le 10 septembre et jusqu'au 11 juillet 2027. La ministre n'a pas précisé la date du transport, question de sécurité, mais elle a assuré que les questions techniques du transport étaient désormais totalement maîtrisées. Catherine Pégard, la ministre de la Culture.
2: On a vu les plus grands experts, des experts européens, bien évidemment toutes les équipes françaises habituées à ce genre de travail. On ne pourrait pas dire que le risque zéro existe, ça n'existe dans aucune activité humaine, mais je crois que le travail qui a été effectué, et qui d'ailleurs sera une expérience transmissible pour les autres ensuite, puisque on a tout inventé d'un transport exceptionnel pour une œuvre unique. Et on a pris toutes les assurances pour que cette tapisserie arrive à bon port au British Museum. Personne n'aurait pris cette responsabilité sans avoir la conviction que tout était fait pour que ce voyage se passe dans les meilleures conditions.
1: Catherine Pégard, la ministre de la Culture, qui a fait œuvre de pédagogie aux côtés de plusieurs scientifiques hier soir, alors que le transport de la tapisserie a soulevé beaucoup de questions et d'inquiétudes. Deux voyages à blanc ont déjà été réalisés vers le British Museum, le dernier, le 15 avril. À chaque fois, c'est un fac similé de la tapisserie qui avait quitté Bayeux en toute discrétion pour rejoindre Londres afin de tester la caisse de transport conçue pour sécuriser l'œuvre, pour maîtriser notamment la température, l'hygrométrie et bien sûr les vibrations. Chaque paramètre est désormais validé selon l'État, d'où la confiance du maire de Bayeux, Arnaud Tancrel.
3: Moi je suis rassuré depuis le premier jour parce que je sais que l'ensemble des équipes techniques, scientifiques qui vont gérer le déplacement de l'œuvre sont des gens de métier, professionnels, et il y a plusieurs experts et entreprises qui se sont associés, qui ont montré à travers leur travail, à travers leur talent, à travers leur expertise que le sujet était maîtrisé. Et puis j'ai eu la chance l'été dernier pendant un déplacement personnel d'aller au British Museum, et au moment où j'y étais, le hasard voulait que les restaurateurs étaient en train de travailler sur un papyrus. Il n'y a pas plus fragile qu'un papyrus, et quand j'ai pu voir de mes propres yeux la technique, la qualité des intervenants, j'ai aucune inquiétude pour me dire que notre tapisserie non seulement reviendra dans un bon état, mais en plus reviendra avec la notoriété qui est encore la sienne aujourd'hui et qui le sera encore plus demain.
1: Arnaud Tancrel, le maire de Bayeux, au micro de Radio VFM et de Julien Caillard. Léo Piedeniel a 25 ans. Originaire de Souleuvre-en-Bocage, plus précisément de la Graverie, Léo participe cette année à la compétition des micros d'or à Mondelieu-la-Napoule, dans le sud. Compétition qui réunit une sélection de reportages sportifs dans différentes catégories, presse écrite, radio, télé et web. Un rendez-vous traditionnel pour la profession, mais pour le jeune Boquin, c'est une grande première, le jeune Boquin qui concourt dans la catégorie radio. Léo Piedeniel.
4: Je suis ici parce que je suis donc en école de journalisme à Grenoble et j'ai eu la chance donc d'être nommé parmi dans les micros d'or. Des micros d'or pour demain, donc c'est une compétition en fait qui récompense des reportages sportifs. Donc moi en l'occurrence j'étais dans la catégorie radio, j'ai fait un reportage radio sur le football américain et c'est un reportage qui a plu et donc qui a été sélectionné et j'ai eu la chance de pouvoir le défendre ici à Mondelieu-la-Napoule.
5: Et alors il raconte quoi ce reportage ?
4: Il raconte en fait tout l'essor, en tout cas le frémissement qu'on sent un peu dans le pays autour du football américain. En fait, il y a de plus en plus de personnes qui pratiquent ce sport et notamment sa discipline donc pour les plus petits qui s'appelle le flag football. Et en fait, il y a une explosion des licences depuis quelques années pour le flag football. Et donc, j'ai essayé un petit peu d'expliquer cet engouement et aussi surtout vulgariser parce que les gens connaissent pas forcément la discipline. Et donc, je suis allé sur les terrains d'entraînement voir les petits et voilà, ils rêvent tous de jouer le Super Bowl et voilà. Et donc, c'était super intéressant d'aller voir tout ça. Ouais.
1: Léo Piedeniel, au micro de notre envoyé spécial sur place, Christophe Lécuyer. Des incivilités dans la commune déléguée de Roulour. Plusieurs actes de vandalisme ont été commis ces derniers jours. Vitres rayées de la salle des fêtes, dégradation dans les toilettes publiques. La commune va déposer plainte. Les élus de Bayeux Intercom réunis ce soir dans la capitale du Bessin. Conseil communautaire à suivre à partir de 18h dans la salle des assemblées du siège de la collectivité. 25 points figurent à l'ordre du jour. Et à noter également que le Bayeux Football Club accueillera ce soir un tournoi amical de football adapté dans la capitale du Bessin. Plus de 150 joueuses et joueurs en situation de handicap participeront à cet événement placé sous le signe du partage, du respect et de la convivialité. Vous êtes invités à aller soutenir ces passionnés. Le rendez-vous dès 19h au stade Argouges.
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1: 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Côté météo, sur l'ensemble de la région, amélioration du temps aujourd'hui, mais attention aux très fortes rafales jusqu'à 65 km/h dans l'intérieur, avec un ciel très nuageux, de courtes éclaircies, encore des possibilités d'averses ce matin, et des températures tout juste de 16 degrés cet après-midi. Pour demain, de nouveau un temps perturbé, des averses qui pourraient être présentes au milieu de la journée et dans l'après-midi, et des températures comprises entre 10 et 17 degrés avec des valeurs proches de la normale. Amélioration du temps à partir de samedi et encore plus nette dimanche, avec une journée de dimanche plutôt agréable sur l'ensemble de la région. C'est la fin de votre édition de l'Info-Région sur Radio VFM. Une excellente matinée à partager ensemble, bien évidemment.
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7h08, la nouvelle heure déjà du Morning Café sur Radio VFM en ce jeudi matin, jeudi 4 juin aujourd'hui. Je vous souhaite une nouvelle fois une très belle matinée à toutes et à tous. Bon début de journée. Merci d'être avec nous en ce 155e jour de l'année en plein cœur de la 23e semaine. Fêtons les Clotildes. Bon anniversaire à vous. Peut-être né un 4 juin. Le soleil s'est levé ce matin à 5h49 pour se coucher à 21h48. Aujourd'hui, c'est la journée mondiale du naturisme, la journée mondiale de la chocolatine et la journée internationale des sentiers. Rendez-vous d'ici quelques instants avec l'info nationale et internationale présentée par Clémence Lobary. Juste après les souvenirs, voici Michael Jackson sur Radio BFM.

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1: Toute l'actualité nationale et internationale sur Radio VFM à 7h16 minutes. Et c'est avec vous, Clémence Lobary. Bonjour.
2: Bonjour. Une nouvelle plainte pour viol sur mineur vise Jérôme Barella, le suspect principal dans la disparition de la jeune Lagana dans le GR. Il est désormais au cœur de plusieurs dossiers d'agression sexuelle sur mineur. Le gouvernement ouvre une enquête administrative pour déterminer d'éventuels dysfonctionnements dans le suivi de cet homme de 41 ans. Les recherches pour retrouver la collégienne, elles, se poursuivent. Un premier tronçon de la 69 ouvre la circulation ce jeudi en Haute-Garonne. Les usagers vont pouvoir utiliser et deux voies de circulation dans chaque sens. C'est un nouvel échangeur à Versailles sur cette portion de 9 km. La vitesse restera limitée à 110 à cause des travaux qui se poursuivent. Le reste de l'autoroute Castres-Toulouse doit ouvrir mi-octobre, sauf décision contraire de la justice, actuellement saisie toujours et encore par les opposants. L'Assemblée nationale adopte en première lecture un texte pour limiter l'exposition au cadmium. Les Français sont très exposés, plus que leurs voisins européens, car l'Hexagone bénéficie depuis longtemps d'une dérogation qui lui permet de forcer la dose sur ses engrais contenant ce métal lourd qui est assez cancérogène, mutagène et toxique pour la reproduction. Fin de tournée canadienne pour Patrick Bruel. Les trois concerts de l'artiste prévus à Montréal ont été déprogrammés ce mercredi, actant l'abandon total de sa tournée outre-Atlantique après de précédentes annulations à Québec. Le chanteur accusé de violences sexuelles est visé par au moins 4 enquêtes pour viol en France et une procédure en Belgique. Patrick Bruel a aussi annulé ses représentations européennes prévues jusqu'à l'automne, alors qu'une nouvelle manifestation féministe a eu lieu hier soir devant le théâtre où il se produit. Au Moyen-Orient, un espoir de paix, Israël et le Liban déclarent s'être accordés sur la mise en œuvre d'un cessez-le-feu, notamment subordonné à l'arrêt complet des tirs du Hezbollah. Les deux pays ont également convenu de participer à un nouveau cycle de pourparlers la semaine du 22 juin en vue d'un accord global. Enfin, du sport et du tennis, pour terminer ce flash avec bien évidemment un tour du côté de Roland-Garros, c'est beaucoup de surprises hier. Flavio Cobolli, l'Italien, a éliminé Félix Auger-Aliassime et décroche ainsi sa première demi-finale en Grand Chelem. Le 14e joueur mondial s'est imposé en 4-7 et puis grosse surprise également avec l'élimination de la numéro 1 mondiale, Arina Sabalenka, qui a déclaré vouloir arrêter le tennis.
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0: sur Radio VFM. Et à 7h21, en ce jeudi matin, c'est l'heure de retrouver la boîte à tubes avec Vivian.
1: La boîte à tubes. Aujourd'hui, nous sommes le 4 juin et nous repartons en 2009. Dans la boîte à tubes, ça m'énerve, d'Helmut Fritz. Et en 2020, Helmut Fritz avait sorti une nouvelle version de cette chanson. Spécial confinement. Sinon, toujours en 2009, le compositeur Luc Plamondon recevait la médaille d'honneur de l'Assemblée nationale au Québec pour souligner les 30 ans de l'opéra rock Starmania.
2: Vous savez, un compositeur a toujours envie de faire un spectacle musical, alors je crois que c'est dans le fond l'idée de tous les gens qui font de la musique. Je crois qu'en français, on peut faire un grand spectacle musical pas à l'image des spectacles américains, différents, mais qui soit du même format, disons, c'est-à-dire un spectacle très visuel pour une grande salle.
1: Et ça, c'est Michel Berger qui avait composé la musique, tandis que Luc Plamondon avait écrit les paroles de Starmania, qui présentait son spectacle à venir à l'époque. Et toujours en 2009...
3: L'extase, cet internaute la trouve chaque semaine sur ce forum. Ici, il déniche tous les derniers films sortis en salle. Aujourd'hui, c'est Banlieue 13 qu'il choisit. Dans son disque dur, plus de 50 longs métrages, tous illégalement téléchargés. La loi anti-piratage qui passera demain devant les députés de l'Assemblée nationale veut faire stopper cette pratique. Pour eux, Laurent est un pirate.
1: Et l'Assemblée nationale a donc voté la loi Hadopi, dont l'objectif était de lutter contre le piratage d'œuvres audiovisuelles sur Internet. En cas de téléchargement illégal, des mesures graduées étaient menées. Ce projet de loi concernera essentiellement le piratage vidéo. La boîte.

0: 7h30 sur Radio VFM. En ce jeudi matin, on retrouve une nouvelle fois l'Info-Région et c'est avec vous, Régis Picot, bonjour.
1: Bonjour Quentin, bienvenue sur Radio VFM pour vos Info-Régions. Jamais dans l'histoire du transport d'œuvres d'art, autant de tests, de protocoles ou de contrôles de risque n'ont été réalisés pour un seul déplacement. Les mots hier soir à Paris de Catherine Pégard, la ministre de la Culture qui a présenté les modalités du prêt de la tapisserie de Bayeux à l'Angleterre. Catherine Pégard a confirmé que la broderie millénaire prendrait la direction de Londres le mois prochain. Le public pourra l'admirer au British Museum dès le 10 septembre et jusqu'au 11 juillet 2027. La ministre n'a pas précisé la date du transport, question de sécurité, mais elle a assuré que tout était prêt. Des propos appuyés par plusieurs scientifiques venus participer à cette conférence de presse. La tapisserie voyagera en camion, puis en train, dans des conditions de sécurité optimales. Delphine Christophe, la directrice générale des patrimoines et de l'architecture, à notre micro.
2: Cette tapisserie, qui de toute façon devait aller en réserve pendant le temps des travaux au musée de Bayeux, a été conditionnée sur ce que nous appelons un paravent, c'est-à-dire une structure essentiellement métallique qui représente différentes feuilles. Et donc vous imaginez un paravent et en fait la tapisserie vient et s'enroule autour de ces différentes feuilles. Donc l'objet pour nous, c'est de transporter le paravent et l'œuvre qui se trouve dessus dans une caisse de transport qui est adaptée et qui permet notamment deux choses. La première, c'est d'assurer un climat stable depuis le lieu de conservation actuel de la tapisserie jusqu'à son arrivée au British Museum, et une caisse qui permet aussi d'éviter qu'il y ait trop de chocs ou de vibrations qui en fait pourraient endommager l'œuvre.
1: Et notez que deux voyages à blanc ont déjà été réalisés vers le British Museum, le dernier le 15 avril. À chaque fois, c'est un facsimilé de la tapisserie qui a quitté Bayeux en toute discrétion pour rejoindre Londres afin de tester la caisse de transport conçue pour sécuriser l'œuvre, pour maîtriser, vous l'avez compris, température, vibration, hygrométrie. Tout est donc prêt en France comme en Angleterre. Et bonne nouvelle, les Anglais ont bien l'intention de rendre la tapisserie l'an prochain. Lord Peter Ricketts, l'envoyé spécial du Royaume-Uni, l'a confirmé hier soir avec cette pointe d'humour typiquement britannique.
3: Alors, je sais qu'on est considéré perfide Albion ici en France, mais pas à ce point-là. Je m'engage personnellement que la tapisserie va être restituée en temps et à l'heure. Je vous le promets.
1: Lord Peter Ricketts, l'envoyé spécial du Royaume-Uni pour le prêt de la tapisserie. Il est âgé de 25 ans, il est originaire de Souleuvre-en-Bocage, plus précisément de la Graverie. Il s'appelle Léo Pied-Déniel. Il a participé à la compétition des Microdors cette semaine dans la commune de Mandelieu, la Napoule. Les Microdors, c'est une compétition nationale qui réunit une sélection de reportages sportifs dans différentes catégories, radio, télé, web, presse écrite. Un rendez-vous important pour la profession où le jeune Boquin a donc pu présenter son reportage sur le football américain dans la catégorie radio. La radio, un métier qui a toujours fait rêver Léo Pied-Déniel, comme il explique au micro Christophe Lécuyer.
4: Voilà, rien que d'être là, pour moi, c'était une victoire. Voilà, la chance de pouvoir défendre face à des cadors de la profession. Enfin, on rencontre des gens exceptionnels ici, et donc ça permet de discuter avec des Alexandre Boyon, voilà, des gens qu'on entend tout le temps à la télé, des voix surtout aussi, Guillaume Papin par exemple. Et donc c'est super de pouvoir approcher, voilà, ces gens qu'on a un peu bercé notre enfance, et donc voilà, ça donne espoir pour la suite.
5: Alors justement, la suite, elle se présente comment pour toi?
4: Je vais avoir la chance de travailler à RMC Sport cet été, de juillet à août. Donc voilà, un été plutôt chargé en sport avec la Coupe du Monde, le Tour de France. Donc voilà, j'ai très hâte de pouvoir commencer ce contrat. Voilà.
5: Il y a eu un déclic à un moment donné pour toi qui es originaire du Bocage. À quel moment tu t'es dit je veux faire journaliste?
4: En fait, j'étais en études, avant de faire des études de journalisme, j'étais à Caen, en licence d'histoire. Et j'ai entendu parler en fait d'une radio étudiante qui s'appelle Radio Phoenix, voilà, qui proposait, qui avait besoin d'étudiants, de coups de main. Donc je me suis dit pourquoi pas. Voilà, j'ai commencé à faire des chroniques cinéma parce que je suis fan de cinéma. Et donc j'ai fait des chroniques et j'ai adoré faire ça. C'était un plaisir monstre. Et donc j'ai continué. Et ensuite, l'année d'après, j'ai animé une émission avec des copains. Et vraiment, l'amour de la radio est né. Vraiment, là, je pouvais plus lâcher le micro. J'ai adoré. Donc j'ai postulé des écoles de journalisme très vite après ma licence. Et je suis arrivé à Grenoble.
1: Une première consécration pour ce jeune originaire de Souleuvre-en-Bocage. On lui en souhaite d'autres, bien évidemment. Le jackpot pour ce couple qui habite en Normandie et qui a acheté un ticket à gratter à 5 euros au bar L'Espérance à Fontenay-le-Pénel. Bilan, ce ticket leur a permis d'empocher la coquette somme de 600 000 euros. C'était au mois de mai dernier.
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1: Côté météo, sur l'ensemble de la région, amélioration du temps aujourd'hui, mais attention aux très fortes rafales jusqu'à 65 km/h dans l'intérieur, avec un ciel très nuageux, de courtes éclaircies, encore des possibilités d'averses ce matin, et des températures tout juste de 16 degrés cet après-midi. Pour demain, de nouveau un temps perturbé, des averses qui pourraient être présentes au milieu de la journée et dans l'après-midi, et des températures comprises entre 10 et 17 degrés avec des valeurs proches de la normale. Amélioration du temps à partir de samedi et encore plus net dimanche, avec une journée de dimanche plutôt agréable sur l'ensemble de la région. C'est la fin de votre édition de l'Info-Région sur Radio VFM. Une excellente matinée à partager ensemble, bien évidemment.
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1: À 7h43 minutes, le petit coup d'œil également du côté de l'agenda. Vire tout à l'heure de 10h à 16h à la salle du Vaudeville, rue du Vieux Collège. L'agence France Travail de Vire, la mission locale Cap Emploi organise le forum des métiers du secteur du médico-social. À Vire également tout à l'heure à 17h15, rue de la Lière, découvrez le savoir-faire et l'usine Normandise Pet Food et son site de production labellisé Vitrine Industrie du Futur lors de cette visite gratuite. À Granville, ce vendredi à 21h à la salle de l'Archipel, le spectacle Juste Humain, Michel Katch, chant de Balavoine, tarif 25 euros. Accueil à 20h, réservation et l'eau Asso dans le Bessin, Balleroy-sur-Drôme, tout à l'heure de 14h à 18h à la salle des fêtes de Vaubadon, le concours de belote, le tarif étant de 7 euros. À Monceau en Bessin, demain de 20h30 à 22h à la salle des fêtes, rue de l'Église, l'Orphéon de Bayeux à 180 ans, chant choral, le petit cœur et le cœur d'homme, chanson au cinéma, au piano, Mélanie Gestin et direction Chantal Ravao et Valérie Fossard, et c'est gratuit.
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2: À 7h50, l'horoscope de ce jeudi 4 juin sur Radio VFM. C'est avec vous, Camille, bonjour.
3: Voici votre horoscope de ce jeudi 4 juin. Bélier, attention au rythme que vous vous imposez, il pourrait être trop ambitieux. Taureau, c'est grâce à votre bonne confiance en vous qu'on aura envie de foncer à vos côtés. Gémeaux, l'amour est dans votre tête et vous avez envie de batifoler. Cancer, vous saurez préserver de l'énergie pour vos futures créations qui pourraient voir le jour prochainement. Lion, vous aurez envie de faire l'autruche et de ne pas voir ni entendre les complaintes de votre entourage professionnel. Vierge, une nouvelle aventure se profile et la chance sera de votre côté pour vous soutenir. Balance, une décision importante vous rend assez nerveux. Scorpion, vous allez enfin pouvoir profiter de vos proches grâce à une période plus calme. Sagittaire, vous vous sentez sous pression pour rendre des dossiers à temps. Capricorne, votre vie sentimentale semble un peu trop monotone à votre goût et vous aurez envie de prendre les choses en main. Verseau, cette fin de semaine se termine avec joie et simplicité. Poisson, un peu d'amour en ce jeudi vous fera le plus grand bien et vous ferez tout pour que ça se passe ainsi.
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1: Bonjour Quentin, bienvenue pour vos infos régions sur Radio VFM. On prend la direction de Paris. À la une, les modalités du prêt de la tapisserie de Bayeux à l'Angleterre, en partie dévoilées hier soir par Catherine Pégard, la ministre de la Culture. Conférence de presse donc à Paris. Catherine Pégard a confirmé que la broderie millénaire prendrait la direction de Londres le mois prochain. Le public pourra l'admirer au British Museum dès le 17 septembre et jusqu'au 11 juillet 2027. La ministre n'a pas précisé la date du transport, question de sécurité, mais elle a assuré que les questions techniques du transport étaient désormais totalement maîtrisées. Catherine Pégard, la ministre de la Culture.
2: On a vu les plus grands experts, des experts européens, bien évidemment toutes les équipes françaises habituées à ce genre de travail. On ne pourrait pas dire que le risque zéro existe, ça n'existe dans aucune activité humaine, mais je crois que le travail qui a été effectué, et qui d'ailleurs sera une expérience transmissible pour les autres ensuite, puisque on a tout inventé d'un transport exceptionnel pour une œuvre unique. Et on a pris toutes les assurances pour que cette tapisserie arrive à bon port au British Museum. Personne n'aurait pris cette responsabilité sans avoir la conviction que tout était fait pour que ce voyage se passe dans les meilleures conditions.
1: Catherine Pégard, la ministre de la Culture, qui a fait œuvre de pédagogie aux côtés de plusieurs scientifiques hier soir, alors que le transport de la tapisserie a soulevé beaucoup de questions et d'inquiétudes. Deux voyages à blanc ont déjà été réalisés vers le British Museum, le dernier, le 15 avril. À chaque fois, c'est un fac-similé de la tapisserie qui avait quitté Bayeux en toute discrétion pour rejoindre Londres afin de tester la caisse de transport conçue pour sécuriser l'œuvre, pour maîtriser notamment la température, l'hygrométrie et bien sûr les vibrations. Chaque paramètre est désormais validé selon l'État, d'où la confiance du maire de Bayeux, Arnaud Tancrel.
3: Moi je suis rassuré depuis le premier jour parce que je sais que l'ensemble des équipes techniques, scientifiques qui vont gérer le déplacement de l'œuvre sont des gens de métier, professionnels, et il y a plusieurs experts et entreprises qui se sont associés, qui ont montré à travers leur travail, à travers leur talent, à travers leur expertise que le sujet était maîtrisé. Et puis j'ai eu la chance l'été dernier pendant un déplacement personnel d'aller au British Museum, et au moment où j'y étais, le hasard voulait que les restaurateurs étaient en train de travailler sur un papyrus. Il n'y a pas plus fragile qu'un papyrus, et quand j'ai pu voir de mes propres yeux la technique, la qualité des intervenants, j'ai aucune inquiétude pour me dire que notre tapisserie non seulement reviendra dans un bon état, mais en plus reviendra avec la notoriété qui est encore la sienne aujourd'hui et qui le sera encore plus demain.
1: Arnaud Tancrel, le maire de Bayeux, au micro de Radio VFM et de Julien Caillard. Léo Piedeniel a 25 ans. Originaire de Souleuvre-en-Bocage, plus précisément de la Graverie, Léo participe cette année à la compétition des micros d'or à Mondelieu-la-Napoule, dans le sud. Compétition qui réunit une sélection de reportages sportifs dans différentes catégories, presse écrite, radio, télé et web. Un rendez-vous traditionnel pour la profession, mais pour le jeune Boquin, c'est une grande première, le jeune Boquin qui concourt dans la catégorie radio. Léo Piedeniel.
4: Je suis ici parce que je suis donc en école de journalisme à Grenoble, et j'ai eu la chance donc d'être nommé parmi dans les micros d'or, donc les micros d'or pour demain. Donc c'est une compétition en fait qui récompense des reportages sportifs. Donc moi en l'occurrence j'étais dans la catégorie radio, j'avais un reportage radio sur le football américain, et c'est un reportage qui a plu et donc qui a été sélectionné, et j'ai eu la chance de pouvoir le défendre ici à Mondelieu-la-Napoule.
5: Et alors il raconte quoi ce reportage?
4: Il raconte en fait tout l'essor, en tout cas le frémissement qu'on sent un peu dans le pays autour du football américain. En fait, il y a de plus en plus de personnes qui pratiquent ce sport, et notamment sa discipline donc pour les plus petits qui s'appelle le flag football. Et en fait, il y a une explosion des licences depuis quelques années pour le flag football, et donc j'ai essayé un petit peu d'expliquer cet engouement et aussi surtout vulgariser, parce que les gens connaissent pas forcément la discipline. Et donc je suis allé sur les terrains d'entraînement voir les petits, et voilà, ils rêvent tous de jouer le Super Bowl, et voilà, et donc c'était super intéressant d'aller voir tout ça. Ouais.
1: Léo Piedeniel, au micro de notre envoyé spécial sur place, Christophe Lécuyer. Des incivilités dans la commune déléguée de Roulour. Plusieurs actes de vandalisme ont été commis ces derniers jours. Vitres rayées de la salle des fêtes, dégradation dans les toilettes publiques. La commune va déposer plainte. Les élus de Bayeux Intercom réunis ce soir dans la capitale du Bessin. Conseil communautaire à suivre à partir de 18h dans la salle des assemblées du siège de la collectivité. 25 points figurent à l'ordre du jour. Et à noter également que le Bayeux Football Club accueillera ce soir un tournoi amical de football adapté dans la capitale du Bessin. Plus de 150 joueuses et joueurs en situation de handicap participeront à cet événement placé sous le signe du partage, du respect et de la convivialité. Vous êtes invités à aller soutenir ces passionnés. Le rendez-vous dès 19h au stade Argouges.
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1: Côté météo, sur l'ensemble de la région, amélioration du temps aujourd'hui, mais attention aux très fortes rafales jusqu'à 65 km/h dans l'intérieur, avec un ciel très nuageux, de courtes éclaircies, encore des possibilités d'averses ce matin, et des températures tout juste de 16 degrés cet après-midi. Pour demain, de nouveau un temps perturbé, des averses qui pourraient être présentes au milieu de la journée et dans l'après-midi, et des températures comprises entre 10 et 17 degrés avec des valeurs proches de la normale. Amélioration du temps à partir de samedi et encore plus nette dimanche, avec une journée de dimanche plutôt agréable sur l'ensemble de la région. C'est la fin de votre édition de l'Info-Région sur Radio VFM. Une excellente matinée à partager ensemble, bien évidemment.
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1: Toute l'actualité nationale et internationale sur Radio VFM à 8h15. C'est avec vous Clémence Lobary, bonjour.
2: Bonjour, on le retrouve dans le pain, les céréales ou bien encore les pommes de terre, le cadmium. L'Assemblée nationale a adopté en première lecture un texte pour limiter l'exposition des Français à ce métal lourd et qu'à ses cancérogènes, mutagènes et toxiques pour la reproduction. Les Français beaucoup plus exposés que leurs voisins à cause d'une dérogation qui permet au pays de dépasser les normes européennes. Des dizaines de gendarmes toujours mobilisés pour retrouver Layana dans le Gers. Parallèlement, une nouvelle plainte pour viol sur mineur vise Jérôme Barella, principal suspect dans cette affaire. L'homme de 41 ans est désormais au cœur de plusieurs dossiers d'agression sexuelle sur mineur après une nouvelle plainte déposée hier. Et le gouvernement ouvre une enquête administrative pour déterminer d'éventuels dysfonctionnements de la justice dans le suivi de son dossier. Un tout premier tronçon de la 69 ouvre à la circulation ce jeudi. Les usagers vont pouvoir utiliser deux voies de circulation dans chaque sens sur une portion de 9 km. La vitesse y reste limitée à 110 à cause des travaux qui se poursuivent. Le reste de l'autoroute Castres-Toulouse doit ouvrir mi-octobre, sauf décision contraire de la justice, toujours saisie par les opposants. Fin de tournée canadienne pour Patrick Bruel. Les trois concerts de l'artiste prévus à Montréal ont été déprogrammés hier, actant l'abandon total de sa tournée outre-Atlantique après de précédentes annulations à Québec. Le chanteur accusé de violences sexuelles a aussi annulé ses représentations européennes prévues jusqu'à l'automne, alors qu'une nouvelle manifestation féministe a eu lieu hier soir devant le théâtre où il se produit. Enfin, un espoir de paix au Moyen-Orient, Israël et le Liban ont déclaré s'être accordés sur la mise en œuvre d'un cessez-le-feu, notamment subordonné à l'arrêt complet des tirs du Hezbollah. Les deux pays ont également convenu de participer à un nouveau cycle de pourparlers la semaine du 22 juin en vue d'un accord global, selon la déclaration signée par les États-Unis, Israël et le Liban. En sport, beaucoup de surprises hier à Roland-Garros avec l'élimination de la numéro 1 mondiale Arina Sabalenka qui a déclaré vouloir arrêter le tennis. Flavio Cobolli a lui éliminé Félix Auger-Aliassime et décroche sa première demi-finale en Grand Chelem. Et puis enfin du basket avec Victor Wembanyama, Wemby qui n'était pas au mieux de sa forme hier. Le français et ses coéquipiers des San Antonio Spurs se sont inclinés contre les New York Knicks 95-105 dans le premier match des finales NBA.
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3: Bonjour, excellent jeudi 4 juin 2026 avec les Clotilde qui sont à l'honneur aujourd'hui et c'est la journée mondiale du naturisme, sachez-le. Dans l'éphéméride de cette journée, le lancement du Minitel, c'était en 4 juin en 1982. Il y a donc 44 ans, le Minitel qui permettait d'accéder à des services en ligne, dont les plus populaires étaient 3611, l'annuaire téléphonique, la vente par correspondance et les sites de rencontres et messagerie rose, évidemment. Allez, bon anniversaire à vous les natifs du 4 juin, vous êtes le même jour qu'Angelina Jolie, 51 ans pour elle aujourd'hui. Bon jeudi, très belle journée.
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0: L'artiste Joseph Kamel sur Radio VFM.
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0: À 8h26 minutes, rendez-vous également d'ici quelques instants sur Radio VFM avec un nouveau point sur l'actualité locale et régionale. Ce sera présenté par Régis Picot. Les souvenirs également 2015, déjà pour ce titre de Coldplay. C'est sur Radio VFM, belle matinée en ce jeudi matin.

0: 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Bonjour Régis.
1: Bonjour Quentin, bienvenue sur Radio VFM pour vos infos régions. Jamais dans l'histoire du transport d'œuvres d'art, autant de tests de protocoles ou de contrôles de risque n'ont été réalisés pour un seul déplacement. Les mots hier soir à Paris de Catherine Pégard, la ministre de la Culture qui a présenté les modalités du prêt de la tapisserie de Bayeux à l'Angleterre. Catherine Pégard a confirmé que la broderie millénaire prendrait la direction de Londres le mois prochain. Le public pourra l'admirer au British Museum dès le 10 septembre et jusqu'au 11 juillet 2027. La ministre n'a pas précisé la date du transport, question de sécurité, mais elle a assuré que tout était prêt. Des propos appuyés par plusieurs scientifiques venus participer à cette conférence de presse. La tapisserie voyagera en camion, puis en train, dans des conditions de sécurité optimales. Delphine Christophe, la directrice générale des patrimoines et de l'architecture, à notre micro.
2: Cette tapisserie, qui de toute façon devait aller en réserve pendant le temps des travaux au musée de Bayeux, a été conditionnée sur ce que nous appelons un paravent, c'est-à-dire une structure essentiellement métallique qui représente différentes feuilles. Et donc vous imaginez un paravent et en fait la tapisserie vient et s'enroule autour de ces différentes feuilles. Donc l'objet pour nous c'est de transporter le paravent et l'œuvre qui se trouve dessus dans une caisse de transport qui est adaptée et qui permet notamment deux choses. La première c'est d'assurer un climat stable depuis le lieu de conservation actuel de la tapisserie jusqu'à son arrivée au British Museum, et une caisse qui permet aussi d'éviter qu'il y ait trop de chocs ou de vibrations qui en fait pourrait endommager l'œuvre.
1: Et notez que deux voyages à blanc ont déjà été réalisés vers le British Museum, le dernier le 15 avril. À chaque fois, c'est un facsimilé de la tapisserie qui a quitté Bayeux en toute discrétion pour rejoindre Londres afin de tester la caisse de transport conçue pour sécuriser l'œuvre, pour maîtriser, vous l'avez compris, température, vibration, hygrométrie. Tout est donc prêt en France comme en Angleterre. Et bonne nouvelle, les Anglais ont bien l'intention de rendre la tapisserie l'an prochain. Lord Peter Ricketts, l'envoyé spécial du Royaume-Uni, l'a confirmé hier soir avec cette pointe d'humour typiquement britannique.
3: Alors, je sais qu'on on est considéré perfide Albion ici en France, mais pas à ce point-là. Je m'engage personnellement que la tapisserie va être restituée en temps et à l'heure. Je vous le promets.
1: Lord Peter Ricketts, l'envoyé spécial du Royaume-Uni pour le prêt de la tapisserie. Il est âgé de 25 ans, il est originaire de Souleuvre-en-Bocage, plus précisément de la Graverie. Il s'appelle Léo Pied-Déniel. Il a participé à la compétition des Microdors cette semaine dans la commune de Mandelieu, la Napoule. Les Microdors, c'est une compétition nationale qui réunit une sélection de reportages sportifs dans différentes catégories, radio, télé, web, presse écrite. Un rendez-vous important pour la profession où le jeune Boquin a donc pu présenter son reportage sur le football américain dans la catégorie radio. La radio, un métier qui a toujours fait rêver Léo Pied-Déniel, comme il explique au micro Christophe Lécuyer.
4: Voilà, rien que d'être là, pour moi, c'était une victoire. Voilà, la chance de pouvoir défendre face à des, vraiment, face à des cadors de la profession. Enfin, on rencontre des gens exceptionnels ici, et donc ça permet de discuter avec des Alexandre Voyon, voilà, des gens qu'on entend tout le temps à la télé, des voix surtout aussi, Guillaume Papin par exemple. Et donc c'est super de pouvoir approcher, voilà, ces gens qu'on a un peu bercé notre enfance, et donc voilà, ça donne espoir pour la suite.
5: Alors justement, la suite, elle se présente comment pour toi?
4: Je vais avoir la chance de travailler à RMC Sport cet été, de juillet à août. Donc voilà, un été plutôt chargé en sport avec la Coupe du Monde, le Tour de France. Donc voilà, j'ai très hâte de pouvoir commencer ce contrat. Voilà.
5: Il y a eu un déclic à un moment donné pour toi qui es originaire du Bocage. À quel moment tu t'es dit je veux faire journaliste?
4: En fait, j'étais en études, avant de faire des études de journalisme, j'étais à Caen, en licence d'histoire. Et j'ai entendu parler en fait d'une radio étudiante qui s'appelle Radio Phoenix, voilà, qui proposait, qui avait besoin d'étudiants, de coups de main. Donc je me suis dit pourquoi pas. Voilà, j'ai commencé à faire des chroniques cinéma parce que je suis fan de cinéma. Et donc j'ai fait des chroniques et j'ai adoré faire ça. C'était un plaisir monstre. Et donc j'ai continué. Et ensuite, l'année d'après, j'ai animé une émission avec des copains, et vraiment l'amour de la radio est né. Vraiment là, je pouvais plus lâcher le micro, j'ai adoré. Donc j'ai postulé des écoles de journalisme très vite après ma licence, et je suis arrivé à Grenoble.
1: Une première consécration pour ce jeune originaire de Souleuvre en Bocage. On lui en souhaite d'autres, bien évidemment. Le jackpot pour ce couple qui habite en Normandie et qui a acheté un ticket à gratter à 5 euros au bar L'Espérance à Fontenay-le-Pénel. Bilan, ce ticket leur a permis d'empocher la coquette somme de 600 000 euros. C'était au mois de mai dernier.
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1: Côté météo, sur l'ensemble de la région, amélioration du temps aujourd'hui, mais attention aux très fortes rafales jusqu'à 65 km/h dans l'intérieur, avec un ciel très nuageux, de courtes éclaircies, encore des possibilités d'averses ce matin, et des températures tout juste de 16 degrés cet après-midi. Pour demain, de nouveau un temps perturbé, des averses qui pourraient être présentes au milieu de la journée et dans l'après-midi, et des températures comprises entre 10 et 17 degrés avec des valeurs proches de la normale. Amélioration du temps à partir de samedi et encore plus nette dimanche, avec une journée de dimanche plutôt agréable sur l'ensemble de la région. C'est la fin de votre édition de l'Info-Région sur Radio VFM. Une excellente matinée à partager ensemble, bien évidemment.
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0: Michael Sambello, 1983, énorme tube, bande originale du film Flashdance. D'ailleurs, belle matinée, bon réveil avec Radio VFM en ce jeudi matin. Et comme tous les jeudis, eh bien, on va parler série.
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2: Cette semaine sur Netflix, Sous ses yeux, une mini-série britannique en 3 épisodes inspirée de faits réels autour d'un père qui tente de protéger son fils, témoin d'un meurtre, celui de sa mère, Rachel Nickel, tuée en 1992 à Londres devant le petit garçon alors âgé de 2 ans. La jeune femme est assassinée alors qu'elle se promène avec lui sur Wimbledon Common, un vaste espace vert. La série s'intéresse surtout aux répercussions sur la famille, au poids du deuil et aux conséquences d'une enquête qui a longtemps poursuivi une mauvaise piste. On reste sur Netflix avec la série Night Shift for Cuties. Deux meilleurs amis fans de pop deviennent rivales quand une occasion de rencontrer leur groupe favori en Corée met à l'épreuve les limites entre dévotion et obsession, entre horaires de nuit, problèmes d'argent, pression familiale et vie d'adulte qui commence. Les deux jeunes femmes tentent de garder le sourire et de poursuivre leurs rêves malgré les obstacles. Au fil des épisodes, leur amitié devient leur plus grand soutien dans un quotidien parfois épuisant mais rempli de moments drôles et touchants. Également un nouveau K-drama cette semaine sur Netflix avec Que ça vous serve de leçon, une série d'actions scolaires qui suit une agence gouvernementale chargée d'intervenir dans les établissements où les violences scolaires se multiplient et où les enseignants ne parviennent plus à faire respecter leur autorité. Leur objectif, protéger les droits des professeurs et rétablir l'ordre dans les établissements.
3: Inspecteur du bureau de protection de l'autorité des enseignants de Corée.
4: Nawajin pour vous servir.
5: Un sanctuaire, mais les jeunes y côtoient les jeux d'argent, la drogue, les viols, voire même les membres de gangs violents.
4: Ne vous en faites pas, ça va aller. Rassurez-vous, le bureau est là pour vous protéger.
5: Notre organisation n'est du côté ni des professeurs, ni de celui des élèves, mais de celui des victimes.
2: Une série qui mêle action, critique sociale et enjeux générationnels. Sur Disney+, cette semaine, No Suitable for Work, nouvelle comédie originale Hulu qui suit 5 jeunes adultes d'une vingtaine d'années obsédés par leur carrière entre ambition professionnelle et quête de bonheur dans le Manhattan le plus glamour.
6: C'est mon premier vrai jour de boulot. J'ai décidé que ce serait ma journée alpha.
7: T'as quoi ?
6: T'as vraiment rien retenu du Loot Wall Street ?
8: La nouvelle ? Venez ici.
6: Il faut que je marque le coup.
8: Vous êtes censés être des experts en grande distribution. Est-ce que l'un d'entre vous sait ce qu'est Yarn Barn ?
6: Vous aimez la pâte à sel ?
8: Est-ce que j'ai une tête à aimer la pâte à sel ?
6: Non.
8: Exact.
2: Après les 3 premiers épisodes, 2 nouveaux seront proposés chaque semaine jusqu'au final prévu le 23 juin. Apple TV+ nous embarque cette semaine dans l'univers de Cap Fear. Javier Bardem reprend le rôle mythique de Max Caddy tenu par Robert De Niro dans cette relecture des nerfs à vif du mythique thriller de 91 signé Martin Scorsese et Steven Spielberg. Un criminel manipulateur fraîchement libéré de prison, bien décidé à régler ses comptes, il s'en prend au couple Bowden, deux avocats autrefois liés à sa condamnation.
9: Max Caddy a purgé 17 ans pour un meurtre commis par quelqu'un d'autre.
10: C'était toi son avocate ?
11: Moi aussi j'avais une belle vie. Vous avez peur de moi ?
9: Pourquoi j'aurais peur de vous ? Tu crois que Max aurait pu apprendre ce qu'on a fait ?

0: ces modèles, l'intimidation psychologique, la paranoïa rampante et les tensions familiales devraient être au centre de cette série Apple TV. Sur Prime Video cette semaine, la saison 5 de Clarkson Farm. Dans cette nouvelle saison, on retrouve Jeremy Clarkson à Diddley Squat dans un contexte tendu pour le monde agricole britannique. Alors que la ferme tente de se moderniser, Caleb va vivre son premier voyage à l'étranger et de nouveaux défis vont venir bousculer l'équilibre du domaine. Toujours sur Prime, la saison 4 de The Legend of Vox Machina. L'histoire reprend un an après le Chroma Conclave, alors que Vox Machina s'est dispersé pour chercher l'amour, la famille ou un nouveau sens à son existence. Un répit de courte durée, un ancien mal menace à nouveau le royaume et oblige les membres du groupe à se réunir pour affronter un adversaire d'une autre ampleur. Voilà pour les sorties séries de la semaine. On se retrouve la semaine prochaine.
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12: Il est 8h52 et c'est l'heure de retrouver l'horoscope du jour sur Radio VFM avec Camille ce matin. Bonjour Camille.
13: Voici votre horoscope de ce jeudi 4 juin. Bélier, attention au rythme que vous vous imposez, il pourrait être trop ambitieux. Taureau, c'est grâce à votre bonne confiance en vous qu'on aura envie de foncer à vos côtés. Gémeaux, l'amour est dans votre tête et vous avez envie de batifoler. Cancer, vous serez préservé de l'énergie pour vos futures créations qui pourraient voir le jour prochainement. Lion, vous aurez envie de faire l'autruche et de ne pas voir ni entendre les complaintes de votre entourage professionnel. Vierge, une nouvelle aventure se profile et la chance sera de votre côté pour vous soutenir. Balance, une décision importante vous rend assez nerveux. Scorpion, vous allez enfin pouvoir profiter de vos proches grâce à une période plus calme. Sagittaire, vous vous sentez sous pression pour rendre des dossiers à temps. Capricorne, votre vie sentimentale semble un peu trop monotone à votre goût et vous aurez envie de prendre les choses en main. Verseau, cette fin de semaine se termine avec joie et simplicité. Poisson, un peu d'amour en ce jeudi vous fera le plus grand bien et vous ferez tout pour que ça se passe ainsi.
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1: 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L'info région qui sera de retour d'ici quelques minutes, on se retrouve juste après pour la nouvelle et dernière heure du Morning Café.
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0: 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Excellente matinée à toutes et à tous. C'est l'heure de l'Inforégion avec Régis Picot.
1: Bonjour Quentin, bienvenue pour vos Inforégions sur Radio VFM. On prend la direction de Paris. À la une, les modalités du prêt de la tapisserie de Bayeux à l'Angleterre, en partie dévoilées hier soir par Catherine Pégard, la ministre de la Culture. Conférence de presse donc à Paris. Catherine Pégard a confirmé que la broderie millénaire prendrait la direction de Londres le mois prochain. Le public pourra l'admirer au British Museum dès le 17 septembre et jusqu'au 11 juillet 2027. La ministre n'a pas précisé la date du transport, question de sécurité, mais elle a assuré que les questions techniques du transport étaient désormais totalement maîtrisées. Catherine Pégard, la ministre de la Culture.
2: On a vu les plus grands experts, des experts européens, bien évidemment toutes les équipes françaises habituées à ce genre de travail. On ne pourrait pas dire que le risque zéro existe, ça n'existe dans aucune activité humaine, mais je crois que le travail qui a été effectué, et qui d'ailleurs sera une expérience transmissible pour les autres ensuite, puisque on a tout inventé d'un transport exceptionnel pour une œuvre unique. Et on a pris toutes les assurances pour que cette tapisserie arrive à bon port au British Museum. Personne n'aurait pris cette responsabilité sans avoir la conviction que tout était fait pour que ce voyage se passe dans les meilleures conditions.
1: Catherine Pégard, la ministre de la Culture, qui a fait œuvre de pédagogie aux côtés de plusieurs scientifiques hier soir, alors que le transport de la tapisserie a soulevé beaucoup de questions et d'inquiétudes. Deux voyages à blanc ont déjà été réalisés vers le British Museum, le dernier, le 15 avril. À chaque fois, c'est un fac-similé de la tapisserie qui avait quitté Bayeux en toute discrétion pour rejoindre Londres afin de tester la caisse de transport conçue pour sécuriser l'œuvre, pour maîtriser notamment la température, l'hygrométrie et bien sûr les vibrations. Chaque paramètre est désormais validé selon l'État, d'où la confiance du maire de Bayeux, Arnaud Tancrel.
3: Moi je suis rassuré depuis le premier jour parce que je sais que l'ensemble des équipes techniques, scientifiques qui vont gérer le déplacement de l'œuvre sont des gens de métier, professionnels, et il y a plusieurs experts et entreprises qui se sont associés, qui ont montré à travers leur travail, à travers leur talent, à travers leur expertise que le sujet était maîtrisé. Et puis j'ai eu la chance l'été dernier, pendant un déplacement personnel, d'aller au British Museum, et au moment où j'y étais, le hasard voulait que les restaurateurs étaient en train de travailler sur un papyrus. Il n'y a pas plus fragile qu'un papyrus, et quand j'ai pu voir de mes propres yeux la technique, la qualité des intervenants, j'ai aucune inquiétude pour me dire que notre tapisserie non seulement reviendra dans un bon état, mais en plus reviendra avec la notoriété qui est encore la sienne aujourd'hui et qui le sera encore plus demain.
1: Arnaud Tancrel, le maire de Bayeux, au micro de Radio VFM et de Julien Caillard. Léo Piedeniel a 25 ans. Originaire de Souleuvre-en-Bocage, plus précisément de la Graverie, Léo participe cette année à la compétition des micros d'or à Mondelieu-la-Napoule, dans le sud. Compétition qui réunit une sélection de reportages sportifs dans différentes catégories, presse écrite, radio, télé et web. Un rendez-vous traditionnel pour la profession, mais pour le jeune Boquin, c'est une grande première, le jeune Boquin qui concourt dans la catégorie radio. Léo Piedeniel.
4: Je suis ici parce que je suis donc en école de journalisme à Grenoble et j'ai eu la chance donc d'être nommé parmi dans les micros d'or, donc les micros d'or pour demain. Donc c'est une compétition en fait qui récompense des reportages sportifs. Donc moi en l'occurrence j'étais dans la catégorie radio, j'ai fait un reportage radio sur le football américain et c'est un reportage qui a plu et donc qui a été sélectionné et j'ai eu la chance de pouvoir le défendre ici à Mondelieu-la-Napoule.
5: Et alors il raconte quoi ce reportage ?
4: Il raconte en fait tout l'essor, en tout cas le frémissement qu'on sent un peu dans le pays autour du football américain. En fait, il y a de plus en plus de personnes qui pratiquent ce sport et notamment sa discipline donc pour les plus petits qui s'appelle le flag football. Et en fait, il y a une explosion des licences depuis quelques années pour le flag football. Et donc, j'ai essayé un petit peu d'expliquer cet engouement et aussi surtout vulgariser parce que les gens ne connaissent pas forcément la discipline. Et donc, je suis allé sur les terrains d'entraînement voir les petits et voilà, ils rêvent tous de jouer le Super Bowl et voilà. Et donc, c'était super intéressant d'aller voir tout ça. Ouais.
1: Léo Piedeniel au micro de notre envoyé spécial sur place, Christophe Lécuyer. Des incivilités dans la commune déléguée de Roulours. Plusieurs actes de vandalisme ont été commis ces derniers jours. Vitres rayées de la salle des fêtes, dégradation dans les toilettes publiques. La commune va déposer plainte. Les élus de Bayeux Intercom réunis ce soir dans la capitale du Bessin. Conseil communautaire à suivre à partir de 18h dans la salle des assemblées du siège de la collectivité. 25 points figurent à l'ordre du jour. Et à noter également que le Bayeux Football Club accueillera ce soir un tournoi amical de football adapté dans la capitale du Bessin. Plus de 150 joueuses et joueurs en situation de handicap participeront à cet événement placé sous le signe du partage, du respect et de la convivialité. Vous êtes invités à aller soutenir ces passionnés. Le rendez-vous dès 19h au stade Argouges.
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1: Côté météo sur l'ensemble de la région, amélioration du temps aujourd'hui, mais attention aux très fortes rafales jusqu'à 65 km/h dans l'intérieur avec un ciel très nuageux, de courtes éclaircies, encore des possibilités d'averses ce matin et des températures tout juste de 16 degrés cet après-midi. Pour demain, de nouveau un temps perturbé, des averses qui pourraient être présentes au milieu de la journée et dans l'après-midi et des températures comprises entre 10 et 17 degrés avec des valeurs proches de la normale. Amélioration du temps à partir de samedi et encore plus net dimanche avec une journée de dimanche plutôt agréable sur l'ensemble de la région. C'est la fin de votre édition de l'Info-Région sur Radio VFM. Une excellente matinée à partager ensemble, bien évidemment.
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0: Le temps passe et c'est déjà la nouvelle et dernière heure du Morning Café sur Radio VFM en ce jeudi matin, jeudi 4 juin aujourd'hui. Belle matinée, bon réveil, merci d'être avec nous et rendez-vous d'ici quelques instants également avec l'info nationale et internationale présentée par Clémence Lobary, Tom Kazak et ses pronostics épiques du jour qui arriveront aux alentours de 9h30. 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Voici Daniel Balavoine sur Radio VFM.

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1: Bonjour, on le retrouve dans le pain, les céréales ou bien encore les pommes de terre, le cadmium. L'Assemblée nationale a adopté en première lecture un texte pour limiter l'exposition des Français à ce métal lourd et à ses cancérogènes, mutagènes et toxiques pour la reproduction. Les Français beaucoup plus exposés que leurs voisins à cause d'une dérogation qui permet au pays de dépasser les normes européennes. Des dizaines de gendarmes toujours mobilisés pour retrouver Layana dans le Gers. Parallèlement, une nouvelle plainte pour viol sur mineur vise Jérôme Barella, principal suspect dans cette affaire. L'homme de 41 ans est désormais au cœur de plusieurs dossiers d'agression sexuelle sur mineurs après une nouvelle plainte déposée hier. Et le gouvernement ouvre une enquête administrative pour déterminer d'éventuels dysfonctionnements de la justice dans le suivi de son dossier. Un tout premier tronçon de la 69 ouvre à la circulation ce jeudi. Les usagers vont pouvoir utiliser deux voies de circulation dans chaque sens sur une portion de 9 km. La vitesse y reste limitée à 110 à cause des travaux qui se poursuivent. Le reste de l'autoroute Castres-Toulouse doit ouvrir mi-octobre, sauf décision contraire de la justice toujours saisie par les opposants. Fin de tournée canadienne pour Patrick Bruel. Les trois concerts de l'artiste prévus à Montréal ont été déprogrammés hier, actant l'abandon total de sa tournée outre-Atlantique après de précédentes annulations à Québec. Le chanteur accusé de violences sexuelles a aussi annulé ses représentations européennes prévues jusqu'à l'automne, alors qu'une nouvelle manifestation féministe a eu lieu hier soir devant le théâtre où il se produit. Enfin, un espoir de paix au Moyen-Orient, Israël et le Liban ont déclaré s'être accordés sur la mise en œuvre d'un cessez-le-feu, notamment subordonné à l'arrêt complet des tirs du Hezbollah. Les deux pays ont également convenu de participer à un nouveau cycle de pourparlers la semaine du 22 juin en vue d'un accord global, selon la déclaration signée par les États-Unis, Israël et le Liban. En sport, beaucoup de surprises hier à Roland-Garros avec l'élimination de la numéro 1 mondiale Arina Sabalenka qui a déclaré vouloir arrêter le tennis. Flavio Cobolli a lui éliminé Félix Auger-Aliassime et décroche sa première demi-finale en Grand Chelem. Et puis enfin du basket avec Victor Wembanyama, Wemby qui n'était pas au mieux de sa forme hier. Le français et ses coéquipiers des San Antonio Spurs se sont inclinés contre les New York Knicks 95-105 dans le premier match des finales NBA.
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2: Bonjour, bonjour à tous. 14 juments âgés de 4 ans et au-dessus, rendez-vous dans le prix des femmes jockeys à l'occasion du Quintet Plus de ce jeudi 3 juin 2026. Disputé sur les 2600 mètres de la moyenne piste à l'hippodrome de Paris-Longchamp, le départ sera donné vers 20h15. En tête de notre sélection, le 16, The Shadow, toujours présenté à bon escient et toujours bien placé sur l'échelle des valeurs, elle peut l'emporter. Suivi du 13, Dark Cell, sur sa distance de prédilection. Le 2 Omicro ne devrait plus tarder à refaire parler d'elle dans un quintet. Le 11 Elusive Bellardo doit être racheté en confiance. Et enfin le 8 Jouvry confié à Coralie Paco pour l'occasion. Elle complétera notre sélection. Une sélection que vous pouvez retrouver sur ma chaîne YouTube Tom Kazak, les pronostics hippiques avec mes dernières minutes. Donc notre choix aujourd'hui. Premier le 16 The Shadow. Second le 13 Dark Cell. Troisième le 2 Omicron. Quatrième le 11 Elusive Bellardo. Cinquième le 8 Jouvry. Le second choix, le 5, le 4 et le 12.

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1: La boîte à cadeaux sur Radio VFM tout au long de ce mois de juin avec ce super tirage qui nous attend le 26 juin prochain et le téléviseur à gagner avec vos inscriptions toujours pour venir jouer avec nous. C'est Christophe qui est avec nous également ce matin. Bonjour Christophe.
2: Salut Quentin.
1: Et bienvenue sur Radio VFM. Vous habitez où Christophe?
2: J'habite à Vire.
1: À Vire, très bien. C'est quoi un petit peu le programme de cette journée?
2: Cette journée, tu sais, je suis en arrêt, donc je reste tranquille à la maison.
1: C'est bien aussi des fois, de temps en temps, puis il y a des fois on n'a pas le choix. C'est surtout ça. Donc,
2: voilà.
1: On reste à la maison un petit peu au chaud. Un programme, alors on en parlait, il y a un beau programme également ce week-end, on peut en parler également.
2: Ah oui, dimanche, c'est un beau programme. Moi, je suis dirigeant des coachs féminines du foot à 11 à Vire et demi-finale dimanche matin à 11h au Stade Pierre-Comte contre Mésidon. Et voilà, une belle demi-finale, c'est la première fois que ça arrive. Et sur le Stade Pierre-Comte, le presse nous a fait la joie de laisser ouvert le terrain d'honneur. Donc c'est que du bonheur, avec une entrée gratis, bien entendu.
1: Le message est bien passé, mettre en avant le foot féminin, c'est toujours sympathique. Bon, et puis le message est passé, maintenant en place à notre rendez-vous de la boîte à cadeaux. Christophe, vous allez pouvoir choisir votre boîte à cadeaux, il y en a 6 qui se présentent face à vous. Laquelle souhaitez-vous ouvrir?
2: Le 5, alors.
1: La boîte numéro 5, on y va.
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1: C'est un cadeau et la participation au tirage au sort dans la boîte numéro 5. Rendez-vous le 26 juin prochain avec ce téléviseur QLED à gagner. Téléviseur 4K d'ailleurs à l'occasion de l'arrivée de la Coupe du Monde. Ça, c'est plutôt sympa. Et vous, en tant qu'amateur de foot, j'imagine que vous n'allez pas louper cet événement.
2: Non, je ne vais pas louper. Je vais être devant la télé tous les jours parce que je vais être en arrêt. Donc, je vais tous les jours devant la télé. Je vais m'occuper avec la Coupe du Monde, comme tu dis.
1: Et ça va être tout au long de ce mois de juin. Il y a de belles rencontres qui sont prévues à l'équipe de France, notamment, qui joue ce soir. Mais pour le téléviseur, rendez-vous le 26 juin prochain. Il y a également un cadeau dans cette boîte numéro 5. 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Voilà, Christophe.
2: Merci. Bonne journée à toi, Quentin.
1: Avec grand plaisir. Merci beaucoup. Belle journée. Bon match pour ce week-end. Rendez-vous au Stade Pierre-Comte pour encourager les féminine de l'association du football virant.
2: Ouais, qu'il y a un maximum de monde. C'est que même s'il pleut, il y a la grande tribune, donc il n'y a pas de souci.
1: Le message est passé. Merci beaucoup, Christophe. Belle journée.

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1: Votre magazine Sport Chrono sur Radio VFM avec François Germain. Bonjour.
2: Bonjour à toutes et à tous. On débute avec du basket et Victor Wembanyama et les Spurs de San Antonio ont perdu la première manche de la finale NBA. Ils se sont inclinés sur leur parquet la nuit dernière face aux New York Knicks. Défaite 105 et 95 avec un Victor Wembanyama hauteur de 26 points malgré un gros échec au tir de 6 sur 21. Le Français a peut-être payé les efforts consentis en 7 matchs pour éliminer Oklahoma City. Le deuxième match de cette finale NBA se disputera dans la nuit de vendredi samedi, toujours à San Antonio. En tennis, la malédiction des favoris se poursuit à Roland-Garros cette année, après Sinner et Djokovic chez les hommes, Goff et Świątek la semaine dernière chez les femmes. C'est la numéro 1 mondiale, Arina Sabalenka, qui a été sortie porte d'Auteuil hier après-midi. Elle défaite en 3-7, dont un 6-0 encaissé en fin de match face à la Russe Diana Schneider, classée 25e joueuse mondiale. Par ailleurs, la dernière à se hisser en demi-finale, c'est la Polonaise Szwalinska, tombeuse de Kalinskaya. Au programme ce jeudi, justement, ces deux demi-finales féminines, Kostiuk est opposé à Andreeva dès 15h. Schneider affrontera Szwalinska à partir de 16h30. Et chez les hommes, on retrouvera au moins un joueur italien en finale, puisque Arnaldi affrontera Cobelli en demi demain. L'autre demi-finale opposera Jakub Mencik à Alexander Zverev. En football, cette annonce étonnante au RC Lens, l'entraîneur Pierre Sage va quitter le club. Le technicien révélé à l'OL, qui a fait gagner sa première Coupe de France à Lens et a été nommé entraîneur de l'année en Ligue 1, ne sera donc resté qu'un an dans le Nord. Il a annoncé son départ au dirigeant du club au début de semaine et pourrait partir pour la Première Ligue où Crystal Palace, vainqueur de la Conference League, lui fait les yeux doux. Autre départ annoncé sur un banc de Ligue 1. Et hier, celui de l'entraîneur d'Angers, Alexandre Dujeu, qui a réussi à maintenir le club en Ligue 1 durant deux saisons de suite. Et puis les Bleus de Didier Deschamps entament officiellement leur préparation à la Coupe du Monde 2026 sur le terrain cette fois. Premier des deux matchs amicaux prévus face à la Côte d'Ivoire ce soir à Nantes. Le second, ce sera lundi prochain à Lille contre l'Irlande du Nord. Voilà, c'est la fin de ce flash. Très belle journée de sport à toutes et à tous.
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4: Votre soirée télé pour ce jeudi 4 juin. C'est parti avec tout d'abord ce soir sur TF1 à 21h10 du foot, match amical France-Côte d'Ivoire. Sur France 2, on voit spécial le magazine d'Élise Husset. Sur M6, Champagne, le film réalisé par Nicolas Vanier avec Elsa Zilberstein ou encore François-Xavier de Maison. Et puis sur Canal+, Silo, la saison 2 avec Rebecca Ferguson et Tim Robbins. Belle soirée télé, excellent jeudi avec nous.
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6: Le Morning Café sur Radio VFM, c'est déjà terminé pour aujourd'hui. D'ici quelques minutes, vous allez retrouver de nouveau l'info région avec Régis Picot. Et juste après, bien, c'est la grande famille qui va prendre le relais et vous emmener jusqu'à midi. Je vous retrouve cet après-midi, 16h-18h pour Jukebox, les années 80, 90 et 2000 à l'honneur. D'ici là, prenez soin de vous. Je vous souhaite une excellente journée et à demain.
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1: Bonjour Quentin, bienvenue sur Radio VFM pour vos infos régions. Jamais dans l'histoire du transport d'œuvres d'art, autant de tests de protocoles ou de contrôles de risques n'ont été réalisés pour un seul déplacement. Les mots hier soir à Paris de Catherine Pégard, la ministre de la Culture qui a présenté les modalités du prêt de la tapisserie de Bayeux à l'Angleterre. Catherine Pégard a confirmé que la broderie millénaire prendrait la direction de Londres le mois prochain. Le public pourra l'admirer au British Museum dès le 10 septembre et jusqu'au 11 juillet 2027. La ministre n'a pas précisé la date du transport, question de sécurité, mais elle a assuré que tout était prêt. Des propos appuyés par plusieurs scientifiques venus participer à cette conférence de presse. La tapisserie voyagera en camion, puis en train, dans des conditions de sécurité optimales. Delphine Christophe, la directrice générale des patrimoines et de l'architecture, à notre micro.
2: Cette tapisserie, qui de toute façon devait aller en réserve pendant le temps des travaux au musée de Bayeux, a été conditionnée sur ce que nous appelons un paravent, c'est-à-dire une structure essentiellement métallique qui représente différentes feuilles. Et donc vous imaginez un paravent et en fait la tapisserie vient et s'enroule autour de ces différentes feuilles. Donc l'objet pour nous, c'est de transporter le paravent et l'œuvre qui se trouve dessus dans une caisse de transport qui est adaptée et qui permet notamment deux choses. La première, c'est d'assurer un climat stable depuis le lieu de conservation actuel de la tapisserie jusqu'à son arrivée au British Museum, et une caisse qui permet aussi d'éviter qu'il y ait trop de chocs ou de vibrations qui en fait pourraient endommager l'œuvre.
1: Et notez que deux voyages à blanc ont déjà été réalisés vers le British Museum, le dernier le 15 avril. À chaque fois, c'est un fac-similé de la tapisserie qui a quitté Bayeux en toute discrétion pour rejoindre Londres afin de tester la caisse de transport conçue pour sécuriser l'œuvre, pour maîtriser, vous l'avez compris, température, vibration, hygrométrie. Tout est donc prêt en France comme en Angleterre. Et bonne nouvelle, les Anglais ont bien l'intention de rendre la tapisserie l'an prochain. Lord Peter Ricketts, l'envoyé spécial du Royaume-Uni, l'a confirmé hier soir avec cette pointe d'humour typiquement britannique.
3: Alors, je sais qu'on on est considéré perfide Albion ici en France, mais pas à ce point-là. Je m'engage personnellement que la tapisserie va être restituée en temps et à l'heure, je vous le promets.
1: Lord Peter Ricketts, l'envoyé spécial du Royaume-Uni pour le prêt de la tapisserie. Il est âgé de 25 ans, il est originaire de Souleuvre-en-Bocage, plus précisément de la Graverie. Il s'appelle Léo Pied-Déniel. Il a participé à la compétition des Microdors cette semaine dans la commune de Mandelieu, la Napoule. Les Microdors, c'est une compétition nationale qui réunit une sélection de reportages sportifs dans différentes catégories, radio, télé, web, presse écrite. Un rendez-vous important pour la profession où le jeune Boquin a donc pu présenter son reportage sur le football américain dans la catégorie radio. La radio, un métier qui a toujours fait rêver Léo Pied-Déniel, comme il explique au micro Christophe Lécuyer.
4: Voilà, rien que d'être là, pour moi, c'était une victoire. Voilà, la chance de pouvoir défendre face à des, vraiment, face à des cadors de la profession. Enfin, on rencontre des gens exceptionnels ici, et donc ça permet de discuter avec des Alexandre Boyon, voilà, des gens qu'on entend tout le temps à la télé, des voix surtout aussi, Guillaume Papin par exemple. Et donc c'est super de pouvoir approcher, voilà, ces gens qui ont un peu bercé notre enfance, et donc voilà, ça donne espoir pour la suite.
5: Alors justement, la suite, elle se présente comment pour toi?
4: Je vais avoir la chance de travailler à RMC Sport cet été, de juillet à août. Donc voilà, un été plutôt chargé en sport avec la Coupe du Monde, le Tour de France. Donc voilà, j'ai très hâte de pouvoir commencer ce contrat. Voilà.
5: Il y a eu un déclic à un moment donné pour toi qui es originaire du Bocage. À quel moment tu t'es dit je veux faire journaliste?
4: En fait, j'étais en études, avant de faire des études de journalisme, j'étais à Caen, en licence d'histoire. Et j'ai entendu parler en fait d'une radio étudiante qui s'appelle Radio Phoenix, voilà, qui proposait, qui avait besoin d'étudiants, de coups de main. Donc je me suis dit pourquoi pas. Voilà, j'ai commencé à faire des chroniques cinéma parce que je suis fan de cinéma. Et donc j'ai fait des chroniques et j'ai adoré faire ça. C'était un plaisir monstre. Et donc j'ai continué. Et ensuite, l'année d'après, j'ai animé une émission avec des copains, et vraiment l'amour de la radio est né. Vraiment là, je pouvais plus lâcher le micro, j'ai adoré. Donc j'ai postulé des écoles de journalisme très vite après ma licence, et je suis arrivé à Grenoble.
1: Une première consécration Pour ce jeune originaire de Souleuvre en Bocage, on lui en souhaite d'autres, bien évidemment. Le jackpot pour ce couple qui habite en Normandie et qui a acheté un ticket à gratter à 5 euros au bar L'Espérance à Fontenay-le-Pénel. Bilan, ce ticket leur a permis d'empocher la coquette somme de 600 000 euros. C'était au mois de mai dernier.
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La grande famille est de retour et c'est sur Radio VFM, Régis avec vous. On est ensemble jusqu'à 12h. Demandez le programme sur Radio VFM avec bien évidemment la boîte à cadeaux. Très bonne matinée.

0: Vianney sur Radio VFM.
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0: Un petit peu de Star Academy. Après The Voice, on aura le retour de la Starac, évidemment, dans quelques semaines. Ça s'appelle Des étoiles plein les yeux.
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1: Des étoiles plein les yeux, chanson vedette du lancement du concert événement de la Star Academy, le célèbre télécrochet qui fera son retour à la rentrée donc sur TF1. Et bien après 3 mois passés au château, ils sont tous partis en tournée, en aventure sur scène avec la Star Academy Tour 2026, lancée le 27 février à Reims. La série de concerts se termine justement ce week-end à Nice. Après avoir parcouru la France, la Belgique et la Suisse, 73 dates qui ont été programmées. Et demain soir sur TF1, eh bien, vous pourrez vivre le concert événement en direct, oui, en direct du Zénith de Toulon. Ce sera à suivre demain soir sur TF1 à 21h10. Et maintenant, place à l'info nationale.
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3: Bonjour, on le retrouve dans le pain, les céréales ou bien encore les pommes de terre, le cadmium. L'Assemblée nationale a adopté en première lecture un texte pour limiter l'exposition des Français à ce métal lourd et qu'à ses cancérogènes, mutagènes et toxiques pour la reproduction. Les Français beaucoup plus exposés que leurs voisins à cause d'une dérogation qui permet au pays de dépasser les normes européennes. Des dizaines de gendarmes toujours mobilisés pour retrouver Layana dans le Gers. Parallèlement, une nouvelle plainte pour viol sur mineur vise Jérôme Barella, principal suspect dans cette affaire. L'homme de 41 ans est désormais au cœur de plusieurs dossiers d'agression sexuelle sur mineurs après une nouvelle plainte déposée hier. Et le gouvernement ouvre une enquête administrative pour déterminer d'éventuels dysfonctionnements de la justice dans le suivi de son dossier. Un tout premier tronçon de la 69 ouvre à la circulation ce jeudi. Les usagers vont pouvoir utiliser 2 voies de circulation dans chaque sens sur une portion de 9 km. La vitesse y reste limitée à 110 à cause des travaux qui se poursuivent. Le reste de l'autoroute Castres-Toulouse doit ouvrir mi-octobre, sauf décision contraire de la justice toujours saisie par les opposants. Fin de tournée canadienne pour Patrick Bruel. Les 3 concerts de l'artiste prévus à Montréal ont été déprogrammés hier, actant l'abandon total de sa tournée outre-Atlantique après de précédentes annulations à Québec. Le chanteur accusé de violences sexuelles a aussi annulé ses représentations européennes prévues jusqu'à l'automne, alors qu'une nouvelle manifestation féministe a eu lieu hier soir devant le théâtre où il se produit. Enfin, un espoir de paix au Moyen-Orient, Israël et le Liban ont déclaré s'être accordés sur la mise en œuvre d'un cessez-le-feu, notamment subordonné à l'arrêt complet des tirs du Hezbollah. Les 2 pays ont également convenu de participer à un nouveau cycle de pourparlers la semaine du 22 juin en vue d'un accord global, selon la déclaration signée par les États-Unis, Israël et le Liban. En sport, beaucoup de surprises hier à Roland-Garros avec l'élimination de la numéro 1 mondiale Arina Sabalenka qui a déclaré vouloir arrêter le tennis. Flavio Cobolli a lui éliminé Félix Auger-Aliassime et décroche sa première demi-finale en Grand Chelem. Et puis enfin du basket avec Victor Wembanyama. Wemby qui n'était pas au mieux de sa forme hier, le français et ses coéquipiers des San Antonio Spurs se sont inclinés contre les New York Knicks 95-105 dans le premier match des finales NBA.
1: Merci Carole Denain. Prochain point de l'info nationale à 11h tout à l'heure sur Radio VFM. On va retrouver à 10h18 sur Radio VFM Manon et son petit pêcheur, Manon Lisa. Superbe titre, sympa comme tout. À 10h18, je vous ai parlé de la Starac tout à l'heure. Je vous ai dit demain, mais je me suis cru déjà vendredi, moi. Le concert en direct de Toulon de la Starac, ce sera samedi, et non pas vendredi, hein, samedi à 21h10 sur TF1.

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En 2020, c'était le Fever avec Dua Lipa, feat Angel sur Radio VFM. L'événement télé pour ce soir, eh bien, prémisse de la Coupe du Monde de football qui démarre la semaine prochaine, le 11 juin, avec un premier match de l'équipe de France. Ce sera le lundi d'après dans la compétition. Eh bien, l'équipe de France se prépare et un match amical sera proposé par TF1 ce soir, qui n'a pas eu les droits de la Coupe du Monde. Ce sera sur M6. Et donc, TF1 va essayer de faire quelques audiences avec les deux matchs amicaux qui prépareront le départ aux États-Unis des Français et France-Côte d'Ivoire, une dizaine de jours avant l'entrée en lice de cette Coupe du Monde qui aura lieu du 11 juin au 19 juillet. Eh bien, les Français recevront la Côte d'Ivoire et ce sera en direct sur TF1 ce soir, alors que sur France 3, on trouvera Un mort sur la plage, rediffusion d'un téléfilm qui date de 2018 où il y avait à l'époque dans les rôles vedettes Claire Borotra et Claire Chazal. Ce sera du champagne qui vous sera proposé par M6, une comédie pétillante avec Elsa Zilberstein et François-Xavier de Maison. Film cinéma ce soir sur la 6 du champagne. Ben, on espère en déboucher le 19 juillet, jour de la finale de la Coupe du Monde, si les Français vont jusqu'au bout, quoi.

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1: Le Quintet.
2: Bonjour, bonjour à tous. 14 juments âgés de 4 ans et au-dessus, rendez-vous dans le prix des femmes jockeys à l'occasion du Quintet Plus de ce jeudi 3 juin 2026. Disputé sur les 2600 mètres de la moyenne piste à l'hippodrome de Paris-Longchamp, le départ sera donné vers 20h15. En tête de notre sélection, le 16, The Shadow, toujours présenté à bon escient et toujours bien placé sur l'échelle des valeurs, elle peut l'emporter. Suivi du 13, Dark Cell, sur sa distance de prédilection. Le 2 Omicro ne devrait plus tarder à refaire parler d'elle dans un quintet. Le 11 Elusive Bellardo doit être racheté en confiance. Et enfin le 8 Jouri confié à Coralie Paco pour l'occasion. Elle complétera notre sélection. Une sélection que vous pouvez retrouver sur ma chaîne YouTube Tom Kazak, les pronostics hippiques avec mes dernières minutes. Donc notre choix aujourd'hui. Premier le 16 The Shadow. Second le 13 Dark Cell. Troisième le 2 Omicron. Quatrième le 11 Elusive Bellardo. Cinquième le 8 Jouri. Le second choix, le 5, le 4 et le 12.
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1: On avait eu le parasol de carbone et pour cet été, on aura le ne me quitte pas de carbone. Encore une fois, succès hier côté audience pour la série estivale de France 2 qui a été programmée un peu avant l'été pour éviter la concurrence avec le football. L'or bleu sur France 2, les deux épisodes 5 et 6 d'hier soir ont réuni 2 574 000 téléspectateurs. TF1 loin derrière avec Grey's Anatomy sur TF1 à 1 8 million et la finale de Top Chef à 1 669 000 téléspectateurs sur M6. Le documentaire 1998, l'été de nos 18 ans, et oui, les 18 ans en juillet 98, première étoile pour le football français. C'était sur France 3 hier, ce superbe documentaire qui réunit 1 125 000 téléspectateurs, alors que TMC avec le film Harry Potter et l'Ordre du Phénix est à 793 000 téléspectateurs. Toujours un écart important entre les deux journaux de 20 heures. Celui de TF1 est à 4,5 millions, 3,3 millions. Pour celui de France 2, le 19,45 à 1,2 million et quasiment à égalité quotidien. Et tout beau, tout neuf sur France.

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1: Ah oui, la boîte à cadeaux, on se retrouve sur Radio VFM avec un candidat ce matin à 10h48, c'est Stéphane. Bonjour Stéphane.
2: Oui, bonjour Régis.
1: Bonjour Stéphane, vous habitez où Stéphane?
2: À Vire.
1: Ok, très bien. Vous faites quoi ce matin Stéphane?
2: Pas grand chose.
1: Ah bon, ok. Bon, bah, je vais vous occuper alors.
2: Comme j'ai fait un AVC il y a 6 mois, alors c'est pas facile.
1: D'accord, ok. Donc là, vous vous reposez alors. Ok. Stéphane, eh bien, on va jouer à la boîte à cadeaux. 1, 2, 3, 4, 5, 6. Quel cadeau voulez-vous? Je vous écoute, Stéphane.
2: La numéro 4.
1: La boîte numéro 4, qu'est-ce qu'on a dans la boîte numéro 4? On écoute.
0: C'est un cadeau.
1: Un cadeau dans la boîte numéro 4. Eh bien, Stéphane, on vous offre une andouille. C'est pas mal, ça, hein? Hein, une D'accord. andouille de Vire, vous aimez bien l'andouille?
2: Oui, très bien.
1: Ben allons-y, une andouille de Vire, la maison Aslo qui est avec nous évidemment pendant toute cette période. La maison Aslo et l'andouille de Vire qui vous est proposée, mon cher Stéphane, donc avec toute l'équipe de la maison Aslo. Le bon, c'est pour vous. Maintenant, on n'a pas le tirage au sort pour le téléviseur. Alors, on va procéder à un jeu bonus pour s'inscrire pour le tirage du 26 juin. La roue tourne.
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1: Allez, Zoup, question sur l'actu. Une question sur l'actu, ce sera une question sport. Stéphane, quelle sera l'équipe qui sera opposée en match amical ce soir à l'équipe de France de football ?
2: L'Argentine.
1: Pour vous, c'est l'Argentine qui va jouer ce soir face à la France ?
2: Oui.
1: Eh bien, on va tout de suite avoir la réponse.
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1: Vite avoir la réponse.
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même. Et puis ce soir, donc précision, Côte d'Ivoire et pas Argentine. Argentine, c'était il y a un petit moment maintenant. J'arrive même plus à me rappeler. C'était la fameuse finale qu'on a perdue au tir au but. Merci Stéphane. Je vous dis à très vite. Soignez-vous bien. À bientôt. Au revoir. Au revoir. Merci.

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1: Les grands classiques de la fin des années 90 à l'honneur dans le top Hit Memory. Voici Dieu m'a donné la foi d'Ophélie Winter.
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1: Nous sommes en 1995. Ophélie Winter, jusque-là actrice et animatrice, décide de se lancer pleinement dans la musique. Inspirée par la scène R&B américaine, elle coécrit « Dieu m'a donné la foi » avec le compositeur Fred Frekin. Ce morceau mélange pop, gospel et pointe de funk, une combinaison audacieuse à l'époque en France. Le pari est totalement réussi. Le titre sort fin 95 et devient un phénomène. Le refrain entêtant et la voix sensuelle d'Ophélie Winter séduisent le public. 500 000 exemplaires vendus, certifiant le titre de disque d'or. Et ce n'est pas tout. Dieu m'a donné la foi restera 24 semaines dans le top 50, dont 6 semaines dans le top 10. Une performance remarquable. Ophélie Winter avait confié dans une interview que l'inspiration divine du morceau n'était pas totalement sérieuse, mais plutôt une leçon à transmettre, un message positif et universel. Mission accomplie, on se souvient tous du top hit memory de cette journée d'Ophélie Winter. Dieu m'a donné la foi.

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1: Bonjour à tous. Et si vos aliments contenaient moins de métaux toxiques demain? L'Assemblée nationale a adopté un texte pour réduire le cadmium dans les engrais. Ce métal lourd contamine les sols agricoles et les aliments. Le gouvernement était opposé à ce calendrier jugé trop rapide. Le suspect dans l'affaire Liana, 11 ans, porté disparu depuis une semaine dans le Gers, est visé par d'autres plaintes. Une enquête administrative est lancée sur d'éventuels manquements de l'administration. Vous vous souvenez peut-être de cette affaire vieille de plus de 20 ans. Le verdict est attendu à Nantes dans le procès de Martin Ney aujourd'hui. Cet Allemand est jugé pour le meurtre de Jonathan, 10 ans en 2004. Il risque la réclusion criminelle à perpétuité et clame son innocence. Les autorités françaises ont infligé 2 amendes à la plateforme asiatique Shein pour plus de 22 millions d'euros au total. Elles pointent des défaillances en matière de traçabilité des produits et de mention environnementale. Vous roulez peut-être moins, vous aussi. La consommation de carburant chute en France. Elle a baissé de 12% en mai, selon le ministère de l'Économie. Elle avait déjà baissé de 11% en avril. Les conducteurs s'adaptent face à la hausse des prix liés au Moyen-Orient. Et justement, au Moyen-Orient, Israël et le Liban ont accepté à Washington un cessez-le-feu sous conditions cette nuit. Il dépendait d'un arrêt total des tirs du Hezbollah et d'un retrait du Hezbollah du sud du fleuve Litanie. Des zones pilotes doivent aussi être confiées à l'armée libanaise. Mais ce matin, le Hezbollah dit avoir visé l'armée israélienne dans le sud du pays. À ce stade, on ne sait pas encore si le nouveau cycle de pourparlers la semaine du 22 juin en vue d'un accord global est maintenu. Sport et football avec le premier match de préparation pour l'équipe de France. C'est ce soir face à la Côte d'Ivoire en vue de la Coupe du Monde. Rencontre qui se déroule à Nantes à 21h10. Et puis on connaît les demi-finalistes à Roland-Garros. Chez les femmes, Kostiuk est face à Andreeva et Schneider contre Schwalinska à suivre aujourd'hui. Chez les hommes, ce sera demain avec un duel italien entre Arnaldi et Coboli. Et dans l'autre rencontre, Zverev affrontera Mensik.
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La grande famille, la deuxième heure de notre émission. Le petit Théo, tout à l'heure dans la nouveauté du jour. On va faire une petite soirée mondaine avec Oria et puis notre boîte à cadeaux qui continue. Restez bien à notre écoute, on est ensemble jusqu'à midi.

faisait partie de la dernière Star Academy, la dernière promotion de la Starac. Son prénom, Théo. Et le titre qu'il sort à la sortie du château s'appelle Garçon solide. Voici Théo sur Radio VFM. C'est la nouveauté du jour.

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0: Pa-da-pa-da-pa-da-pa-da. C'était Zaz avec Je veux.
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0: Et ben on y retourne dans la boîte à cadeaux avec Sylvie. Bonjour Sylvie.
2: Oui, bonjour Régis.
0: Bonjour Sylvie, vous habitez où Sylvie?
2: Alors, Bursy.
0: Bursy, très bien. Et quelles sont vos occupations de la matinée Sylvie?
2: Le ménage au quotidien.
0: Le quotidien, d'accord. Sylvie, on va jouer à la boîte à cadeaux. Pour cela, il faut me donner un numéro. 1, 2, 3, 4, 5 ou 6. Et on va connaître votre cadeau, Sylvie, en espérant que vous puissiez aller aussi jusqu'au tirage. Pour voilà. le télé... Oui, voilà. Hein, on est là aussi pour ça. On est d'accord. Hein, voilà. Avec un superbe téléviseur qui vous attend peut-être, pour le 26 juin, tirage au sort du super cadeau. Un autre, quelle boîte on prend?
2: Alors, je vais prendre la numéro 3.
0: La boîte numéro 3.
1: Tirage au sort.
0: Ah bon, voilà. Bon, rien de plus. Pas de cadeau dans la boîte, mais la sélection définitive et directe, oui, pour d'accord. Le tirage du téléviseur.
2: Bon, donc, c'est
0: oui, comme vous étiez venu pour ça. En plus, même pas besoin de passer par un jeu bonus.
2: Voilà. Hein, oui, c'est encore mieux.
0: Encore mieux, c'est encore plus confortable. Voilà. Et puis, on se retrouve pour le tirage au sort du 26 juin. C'est noté, Sylvie, avec le téléviseur LED Samsung à gagner. Voilà. Je vous laisse à vos occupations messagères.
2: Voilà. Merci,
0: ménagères,
2: Régis.
0: Pas bonne messagères, journée. Mais ménagères plutôt.
2: Voilà.
0: Merci.
2: Voilà, merci.
0: À bientôt, au revoir.

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1: On est dans le jardin avec Éric Le Boucher dans cette semaine de jardinage encore de ce début juin. Bonjour Éric.
2: Bonjour Régis, bonjour à tous.
1: Alors une nouvelle question, on va parler des tomates aujourd'hui.
2: Oui.
1: Pour obtenir de belles tomates, de belles aubergines, de beaux concombres également. Vous dites que ce sont des légumes fruits gourmands. Alors justement, quelles sont les quantités de fertilisants pour tout ça?
2: Eh bien oui, outre l'azote nécessaire à leur développement, dans la première partie de leur cycle de vie, ces légumes sont généreux et sont vraiment gourmands en potasse, en phosphore. Pour avoir un bel éclat, la tomate, eh bien, il faut du phosphore. Et pour qu'elle grossisse, il faut évidemment de la potasse. Et donc, ce dernier, d'ailleurs, le phosphore, favorise vraiment la formation des graines chez le haricot, par exemple, et chez la tomate, comme la courge et le melon. On peut donc corriger ces apports en engrais, donc équilibré, donc 3-6-9 par exemple, mais il y a toutes sortes de formules que vous pouvez adapter, comme 5-5-12, en fonction évidemment du besoin de concentrer un peu ces apports dans le sol, en engrais organique de préférence. Voilà ce qu'on peut dire pour l'ensemble de ces légumes, plutôt fruits. Je rappelle aussi que la tomate, c'est le premier fruit consommé à travers le monde aujourd'hui.
1: Oui, tout à fait. Et alors justement, Éric, peut-on utiliser le purin d'ortie pour faire les tomates?
2: Absolument, oui. C'est un apport au départ de la culture. Quand vous voulez favoriser son développement foliaire, que vous avez un plant qui est plutôt jaunâtre, on ne peut pas dire qu'il est bien vert, un petit coup de fouet, même l'idéal, c'est le purin de consoude, que l'on peut donc véritablement, c'est un engrais complet, et qu'on va pouvoir mettre tout simplement en pulvérisation directement après l'avoir fermenté, de la même recette que pour l'ortie. C'est-à-dire qu'on prend des feuilles en quantité, que l'on va faire macérer tout simplement dans de l'eau. Dès que toutes les bulles ont disparu, on peut ensuite donc filtrer, se concentrer et après le mettre à peu près, on met 0,5 litres pour donc 1 demi-litre pour 10 litres d'eau. Et donc ça, c'est tout à fait excellent. Et puis n'hésitez pas aussi à faire les apports d'eau en conséquence avant et après cet apport.
1: Oui, tout à fait.
2: Pour pouvoir permettre à la plante d'assimiler évidemment cet apport nutritif.
1: Merci beaucoup Éric. Rendez-vous demain.
2: À demain.
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Vous les voyez comment, vous, les yeux de Bette Davis? Bette Davis Ice, King Cards en 1981. On retrouve ensuite l'agenda.

Et si on feuilletait ensemble l'agenda sur Radio VFM, dimanche à Saint-Germain-de-Talvante de 14h à 19h à la salle multivalente, le Club de l'Amitié organise un thé dansant avec l'orchestre de Silver Burlot. L'entrée est fixée à 10 euros. Contactez le 06 06 80 82 92. 06 06 80 82 92. C'est dimanche à Saint-Germain-de-Talvante. Rendez-vous également à Granville demain à 21h à la salle de l'Archipel avec le spectacle Juste Humain avec Michel Katt qui chante Balavoine. Tarif 25 euros. Réservation sur Hello Asso. Et puis rendez-vous à Montchamp dimanche avec le comité des fêtes mais de Sainte-Marie-l'Aumont qui organise un rallye pédestre. Départ du bourg de la commune de Montchamp. Inscription à partir de 8h45. Départ à 9h45. Dernier télé. 8 euros par personne. Allô à chaque équipe de 4 personnes maxi. Repas du midi pour 9 euros par personne, payable le matin, ou possibilité d'apporter son pique-nique, vote de boisson sur place, réservation conseillée au 02 31 68 46 17, 02 31 68 46 17. Au musée de Vire-Normandie, c'est le premier dimanche du mois, l'entrée sera gratuite. Profitez de voir la nouvelle exposition sur la mode, dimanche de 10h à 10h30 et de 14h à 18h, gratuit au musée de Vire-Normandie. L'APE qui était prévue du groupe Castel avec le vide-grenier est annulée dimanche à Saint-Germain-de-Talvante. Dimanche à l'église à 17h, un concert de l'ensemble vocal Espera Canto. La participation est libre dimanche à 17h. Et lundi, n'oubliez pas, il y a des courses sur l'hippodrome Robert Auvray. Vous avez tout retenu dans l'agenda. Je vous signale également une porte ouverte samedi à Campo avec 10 exposants. On parlera de Shogun, de Zumba, de Zénitude, des praticiennes en hypnose, des créations de bijoux, des coiffeurs. Mais également, pour ceux qui adorent les glaces, il y aura gourmand et givré de présents à ce salon porte ouverte, donc samedi de 14h à 18h à Campo avec 10 exposants. L'entrée est libre et ouverte à tous.

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retour de la grande famille, c'est prévu demain, hein, si vous le voulez bien, à 12h. Je vous retrouve tout de suite là pour les infos régions sur Radio VFM. Excellente journée, 13h Nati, la boîte à souvenirs, et à partir de 16h, c'est Quentin avec tous les tubes jusqu'à 18h. Excellente matinée. Fin de matinée, bon appétit, et puis rendez-vous demain pour une nouvelle grande famille. Vos

0: inscription aussi à la boîte à cadeaux, hein, n'oubliez pas, au 02 31 66 27 20 vfmradio.fr avec les inscriptions sur internet. Vous avez le choix entre deux possibilités. Le principal au bout de tout cela, c'est qu'on vous rappelle bien évidemment dans notre émission ou dès 9h avec Quentin le matin. Merci de nous avoir suivis et rendez-vous demain pour une grande famille toujours fidèle au poste entre 10h et midi. Samedi, dans l'agenda du week-end, ce sera l'équipe du collectif Métissé qui sera mon invité vers 10h20 à l'occasion de la sortie de leur tout nouvel album. Demain, vendredi, on en reparle samedi du côté donc de la du côté eh bien de l'agenda du week-end. 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
1: Bienvenue pour vos infos-régions sur Radio VFM. On prend la direction de Paris. À la une, les modalités du prêt de la tapisserie de Bayeux à l'Angleterre, en partie dévoilées hier soir par Catherine Pégard, la ministre de la Culture. Conférence de presse donc à Paris. Catherine Pégard a confirmé que la broderie millénaire prendrait la direction de Londres le mois prochain. Le public pourra l'admirer au British Museum dès le 10 septembre et jusqu'au 11 juillet 2027. La ministre n'a pas précisé la date du transport, question de sécurité, mais elle a assuré que les questions techniques du transport étaient désormais totalement maîtrisées. Catherine Pégard, la ministre de la Culture.
2: On a vu les plus grands experts, des experts européens, bien évidemment toutes les équipes françaises habituées à ce genre de travail. On ne pourrait pas dire que le risque zéro existe, ça n'existe dans aucune activité humaine, mais je crois que le travail qui a été effectué, et qui d'ailleurs sera une expérience transmissible pour les autres ensuite, puisque on a tout inventé d'un transport exceptionnel pour une œuvre unique. Et on a pris toutes les assurances pour que cette tapisserie arrive à bon port au British Museum. Personne n'aurait pris cette responsabilité sans avoir la conviction que tout était fait pour que ce voyage se passe dans les meilleures conditions.
1: Catherine Pégard, la ministre de la Culture, qui a fait œuvre de pédagogie aux côtés de plusieurs scientifiques hier soir, alors que le transport de la tapisserie a soulevé beaucoup de questions et d'inquiétudes. Deux voyages à blanc ont déjà été réalisés vers le British Museum, le dernier, le 15 avril. À chaque fois, c'est un fac-similé de la tapisserie qui avait quitté Bayeux en toute discrétion pour rejoindre Londres afin de tester la caisse de transport conçue pour sécuriser l'œuvre, pour maîtriser notamment la température, l'hygrométrie et bien sûr les vibrations. Chaque paramètre est désormais validé selon l'État, d'où la confiance du maire de Bayeux, Arnaud Tancrel.
3: Moi je suis rassuré depuis le premier jour parce que je sais que l'ensemble des équipes techniques, scientifiques qui vont gérer le déplacement de l'œuvre sont des gens de métier, professionnels, et il y a plusieurs experts et entreprises qui se sont associés, qui ont montré à travers leur travail, à travers leur talent, à travers leur expertise que le sujet était maîtrisé. Et puis j'ai eu la chance l'été dernier, pendant un déplacement personnel, d'aller au British Museum, et au moment où j'y étais, le hasard voulait que les restaurateurs étaient en train de travailler sur un papyrus. Il n'y a pas plus fragile qu'un papyrus, et quand j'ai pu voir de mes propres yeux la technique, la qualité des intervenants, j'ai aucune inquiétude pour me dire que notre tapisserie non seulement reviendra dans un bon état, mais en plus reviendra avec la notoriété qui est encore la sienne aujourd'hui et qui le sera encore plus demain.
1: Arnaud Tancrel, le maire de Bayeux, au micro de Radio VFM et de Julien Caillard. Léo Piedeniel a 25 ans. Originaire de Souleuvre-en-Bocage, plus précisément de la Graverie, Léo participe cette année à la compétition des micros d'or à Mondelieu-la-Napoule, dans le sud. Compétition qui réunit une sélection de reportages sportifs dans différentes catégories, presse écrite, radio, télé et web. Un rendez-vous traditionnel pour la profession, mais pour le jeune Boquin, c'est une grande première, le jeune Boquin qui concourt dans la catégorie radio. Léo Piedeniel.
4: Je suis ici parce que je suis donc en école de journalisme à Grenoble et j'ai eu la chance donc d'être nommé parmi dans les micros d'or, donc les micros d'or pour demain. Donc c'est une compétition en fait qui récompense des reportages sportifs. Donc moi en l'occurrence j'étais dans la catégorie radio, j'ai fait un reportage radio sur le football américain et c'est un reportage qui a plu et donc qui a été sélectionné et j'ai eu la chance de pouvoir le défendre ici à Mondelieu-la-Napoule.
5: Et alors il raconte quoi ce reportage ?
4: Il raconte en fait tout l'essor, en tout cas le frémissement qu'on sent un peu dans le pays autour du football américain. En fait, il y a de plus en plus de personnes qui pratiquent ce sport et notamment sa discipline donc pour les plus petits qui s'appelle le flag football. Et en fait, il y a une explosion des licences depuis quelques années pour le flag football. Et donc, j'ai essayé un petit peu d'expliquer cet engouement et aussi surtout vulgariser parce que les gens ne connaissent pas forcément la discipline. Et donc, je suis allé sur les terrains d'entraînement voir les petits et voilà, ils rêvent tous de jouer le Super Bowl et voilà. Et donc, c'était super intéressant d'aller voir tout ça. Ouais.
1: Léo Piedeniel, au micro de notre envoyé spécial sur place, Christophe Lécuyer. Des incivilités dans la commune déléguée de Roulours. Plusieurs actes de vandalisme ont été commis ces derniers jours. Vitres rayées de la salle des fêtes, dégradation dans les toilettes publiques. La commune va déposer plainte. Les élus de Bayeux Intercom réunis ce soir dans la capitale du Bessin. Conseil communautaire à suivre à partir de 18h dans la salle des assemblées du siège de la collectivité. 25 points figurent à l'ordre du jour. Et à noter également que le Bayeux Football Club accueillera ce soir un tournoi amical de football adapté dans la capitale du Bessin. Plus de 150 joueuses et joueurs en situation de handicap participeront à cet événement placé sous le signe du partage, du respect et de la convivialité. Vous êtes invités à aller soutenir ces passionnés. Le rendez-vous dès 19h au stade Argouges.
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1: Côté météo, toujours du vent cet après-midi, des rafales jusqu'à 65 km/h, un ciel très nuageux avec de courtes éclaircies, quelques averses faibles possibles pour ce soir, de nombreux nuages mais aussi des belles éclaircies avec encore des possibilités d'averses. Pour demain, l'amélioration continue avec un temps perturbé en début de journée avec un ciel très nuageux mais des éclaircies de plus en plus nombreuses. Pour la journée de vendredi, même type de temps prévu pour samedi avec encore possibilité de quelques averses. La journée de dimanche s'annonce agréable puisqu'on devrait de nouveau dépasser les 20 degrés côté température sur le littoral et vers l'intérieur. C'est la fin de cette édition sur Radio VFM. Bon appétit si c'est le cas. Bon après-midi également. En ce qui me concerne, je vous retrouve ce soir à 18h.

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1: Bonjour à tous. Et si vos aliments contenaient moins de métaux toxiques demain? L'Assemblée nationale a adopté un texte pour réduire le cadmium dans les engrais. Ce métal lourd contamine les sols agricoles et les aliments. Le gouvernement était opposé à ce calendrier jugé trop rapide. Le suspect dans l'affaire Liana, 11 ans, porté disparu depuis une semaine dans le Gers, est visé par d'autres plaintes. Une enquête administrative est lancée sur d'éventuels manquements de l'administration. Vous vous souvenez peut-être de cette affaire vieille de plus de 20 ans. Le verdict est attendu à Nantes dans le procès de Martin Ney aujourd'hui. Cet Allemand est jugé pour le meurtre de Jonathan, 10 ans en 2004. Il risque la réclusion criminelle à perpétuité et clame son innocence. Les autorités françaises ont infligé 2 amendes à la plateforme asiatique Shein pour plus de 22 millions d'euros au total. Elles pointent des défaillances en matière de traçabilité des produits et de mention environnementale. Vous roulez peut-être moins, vous aussi. La consommation de carburant chute en France. Elle a baissé de 12% en mai, selon le ministère de l'Économie. Elle avait déjà baissé de 11% en avril. Les conducteurs s'adaptent face à la hausse des prix liés au Moyen-Orient. Et justement, au Moyen-Orient, Israël et le Liban ont accepté à Washington un cessez-le-feu sous conditions cette nuit. Il dépendait d'un arrêt total des tirs du Hezbollah et d'un retrait du Hezbollah du sud du fleuve Litanie. Des zones pilotes doivent aussi être confiées à l'armée libanaise. Mais ce matin, le Hezbollah dit avoir visé l'armée israélienne dans le sud du pays. À ce stade, on ne sait pas encore si le nouveau cycle de pourparlers la semaine du 22 juin en vue d'un accord global est maintenu. Sport et football avec le premier match de préparation pour l'équipe de France. C'est ce soir face à la Côte d'Ivoire en vue de la Coupe du Monde. Rencontre qui se déroule à Nantes à 21h10. Et puis on connaît les demi-finalistes à Roland-Garros. Chez les femmes, Kostiuk est face à Andreeva et Schneider contre Schwalinska à suivre aujourd'hui. Chez les hommes, ce sera demain avec un duel italien entre Arnaldi et Coboli. Et dans l'autre rencontre, Zverev affrontera Mensik.
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1: Bonjour à tous. Les recherches ont repris dans le Gers pour retrouver Liana, 11 ans, disparue depuis vendredi. 170 gendarmes sont mobilisés. Ils doivent notamment ratisser le voie de l'Abarthe puis reprendre le porte-à-porte. Les plongeurs se concentrent pour leur part sur le lac au nord de la petite commune d'Urdance. Et si vos aliments contenaient moins de métaux toxiques, demain, l'Assemblée nationale a adopté un texte pour réduire le cadmium dans les engrais. Ce métal lourd contamine les sols agricoles et les aliments. Le gouvernement était opposé à ce calendrier jugé trop rapide. Les autorités françaises ont infligé 2 amendes à la plateforme asiatique Chine pour plus de 22 millions d'euros au total. Elles pointent des défaillances en matière de traçabilité des produits et de mentions environnementales. De nouvelles critiques contre la proposition du patron PS Olivier Faure d'organiser une double primaire pour désigner le candidat de la gauche sans LFI à la présidentielle. Ce chemin ne me convainc pas, répond Boris Vallot, le chef des députés PS. L'artiste franco-iranienne Marjane Satrapi est décédée à l'âge de 56 ans. Elle était célèbre pour sa bande dessinée autobiographique Persepolis, portée ensuite à l'écran et dont l'adaptation avait été récompensée par 2 Césars. Israël et le Liban ont accepté à Washington un cessez-le-feu sous condition. Il dépend d'un arrêt total des tirs du Hezbollah et d'un retrait du Hezbollah du sud du fleuve Litanie. Attention, les contribuables des départements allant du 55 au 974-976 ont jusqu'à ce soir 23h59 pour déclarer leurs revenus de l'année 2025. Sport et football avec le premier match de préparation pour l'équipe de France, c'est ce soir face à la Côte d'Ivoire en vue de la Coupe du Monde, une rencontre qui se déroule à Nantes à 21h10. Et puis on connaît les demi-finalistes à Roland-Garros, chez les femmes Kostiuk face à Andreeva et Schneider contre Jvalinska à suivre aujourd'hui. Chez les hommes, ce sera demain avec un duel italien entre Arnaldi et Coboli. Et dans l'autre rencontre, Zverev affrontera Mensik.

Bonjour à tous et à toutes, 13h-16h, c'est parti pour la boîte à souvenirs, le rendez-vous quotidien sur Radio VFM. Dati, nouvelle fois avec vous pour vous accompagner. Bien sûr, on a encore plein de tubes de musique à vous proposer, de rubriques, d'infos pratiques. C'est jusqu'à 16h avant de retrouver Quentin pour le jukebox jusqu'à 18h. Un très bon jeudi à tous. On va commencer l'émission en musique, bien sûr, avec un premier tube, celui de Patricia Cass, Mon mec à moi, 1988. Et puis, il y aura Marc Lavoine avec Dis-moi que l'amour, sorti en 2003. Bienvenue, si vous nous donnez de nous rejoindre en ce début d'après-midi.

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1: Allez, un bon jeudi sur Radio VFM. Ah oui, on est déjà jeudi, hein, jeudi 4 juin, 155e jour de l'année. Et alors, aujourd'hui, eh bien, nous fêtons les Clotilde. Bonne fête à vous. C'est donc la Sainte-Clotilde en ce 4 juin. Et après ça, on parle des anniversaires de ce 4 juin. Avec l'anniversaire de l'actrice Angelina Jolie, qui a 51 ans. Autre anniversaire, Noah Wahl, qui a été le docteur Carter longtemps dans la série Urgence, aux côtés notamment donc de George Clooney. L'acteur américain fête ses 55 ans. C'est également aujourd'hui l'anniversaire d'Antoine. Souvenez-vous, son tube, notamment les élucubrations d'Antoine. Eh bien, le chanteur fête ses 82 ans et l'acteur français Patrick Préjean, 82 ans en ce 4 juin. Aujourd'hui, on a une petite pensée pour Nicole Croisy, la chanteuse française qui nous a quitté il y a tout juste un an, hein, en 2025. Elle était âgée de 88 ans. Et puis, décédé également le 4 juin, le journaliste Philippe Labreau, lui aussi décédé il y a un an à l'âge de 88 ans. Je vous souhaite un très bon anniversaire. À l'écoute de Radio VFM, on va retrouver la musique. Et dès maintenant, je vous propose d'écouter le tube de James Blunt, qui a été longtemps le générique de L'amour est dans le pré, You're Beautiful.

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Elle était dans la Gadoue en 1996 avec ce titre de Petula Clark, une reprise par Jane Birkin sur Radio VFM dans la boîte à souvenirs. Avant de retrouver le titre de Céline Dion qui a été très attendu, écrit par Jean-Jacques Goldman, Dansons à 13h30, on va retrouver Paul McCartney. Paul McCartney, d'ailleurs, l'un des Beatles, qu'on ne présente plus, qui a fait son grand retour avec son 20e album solo vendredi dernier, album intitulé The Boys of Dungan Lane, un projet centré sur sa jeunesse, sur la ville de Liverpool et sur sa vie avant les Beatles. Nous, Paul McCartney, on va le retrouver à l'époque où il chantait avec les Wings. Et le titre s'appelle Silly Love Song. Je vous souhaite une belle après-midi.

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1: Des rendez-vous à noter dans l'agenda du Bessin avec le vendredi 12 juin à Bayeux à partir de 20h au stade Laquerbe, chemin des Marettes à Namakis en concert sous le chapiteau avec l'école de cirque de Bayeux. Ouverture à 20h, placement libre, spectacle entièrement filmé. À Bayeux toujours, le samedi 13 juin de 14h à 18h, l'espace Argouge célèbre l'arrivée de l'été. Rendez-vous dès 14h autour de jeux géants, structures gonflables, cartes à pédales, football, également atelier maquillage, structure de ballon, un concert avec l'artiste Gambini, des jeux avec la ludothèque, des démonstrations de capiravem et un espace dédié aux tout petits 0-3 ans. Il y aura la présence des membres de l'association L'Outil en Main, du relais Petite Enfance et des collectifs d'habitants. Petite restauration sur place par l'APE Reine Mathilde. Entrée libre et gratuite. Des expositions également jusqu'au lundi 15 juin à Montfiquet, Maison de la Forêt, avec une exposition pour les 50 ans de la réserve naturelle de Cerisy. Concours photo organisé par la DREAL Normandie et l'ONF. 20 clichés présentant la forêt sous différents angles. L'entrée est libre et gratuite. À Creuilly-sur-Seule jusqu'au vendredi 26 juin, le Cana au parc du château de Creuilly. Exposition photo organisée par la compagnie des Aires Sauvages. Les photographies de Tristan Jeanne Vallès présentées au Cana sont issues d'un périple de l'Écosse à l'Espagne en passant par l'Irlande. Et puis à Cerisy-la-Forêt jusqu'au 30 septembre, tous les mercredis à 15h, pour retracer l'histoire millénaire de l'abbaye Saint-Vigor, les Amis de l'Abbaye proposent une visite guidée avec la découverte insolite du souterrain médiéval. Le tarif est de 9 euros, réduit 6 euros. Et vous pouvez vous renseigner au 02 33 57 34 63, 02 33 57 34 63.

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1: On parle offre d'emploi sur Radio VFM et dans la boîte à souvenirs. 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

recherche des bénévoles pour aider à tenir des stands animés pour la fête de la mare le dimanche 20 septembre de 9h30 à 18h. Jeux et ateliers nature sur stand. Alors la mission attendue, accueillir le public de passage en compagnie des autres bénévoles, distribuer de la documentation, proposer de jouer aux jeux mis à disposition sur le stand, aider à l'installation et au rangement du stand. Pas de compétences requises, juste l'envie d'apprendre, de partager et de faire connaissance et bien sûr dans la bonne humeur. Si cela vous tente, eh bien contactez le 07 81 35 09 54 07 81 35 09 54.

à tous sur Radio VFM, vous êtes dans la boîte à souvenirs et si vous venez de nous rejoindre, vous êtes les bienvenus sur les ondes. Nati, pour vous accompagner, on écoutait les Powwow avec leur tube Le Chat en 1992. Et pour rejoindre 14h, on va faire un petit point sur l'actu nationale et internationale. Et bien avant l'info, voici les UB40, I Got You Babe.

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1: Bonjour à tous. Les recherches ont repris dans le Gers pour retrouver Liana, 11 ans, disparue depuis vendredi. 170 gendarmes sont mobilisés. Ils doivent notamment ratisser le voie de l'Abart, puis reprendre le porte-à-porte. Les plongeurs se concentrent pour leur part sur le lac au nord de la petite commune d'Urdance. Et si vos aliments contenaient moins de métaux toxiques, demain, l'Assemblée nationale a adopté un texte pour réduire le cadmium dans les engrais. Ce métal lourd contamine les sols agricoles et les aliments. Le gouvernement était opposé à ce calendrier jugé trop rapide. Les autorités françaises ont infligé 2 amendes à la plateforme asiatique Chine pour plus de 22 millions d'euros au total. Elles pointent des défaillances en matière de traçabilité des produits et de mention environnementale. De nouvelles critiques contre la proposition du patron PS Olivier Faure d'organiser une double primaire pour désigner le candidat de la gauche sans LFI à la présidentielle. Ce chemin ne me convainc pas, répond Boris Vallot, le chef des députés PS. L'artiste franco-iranienne Marjan Satrapi est décédée à l'âge de 56 ans. Elle était célèbre pour sa bande dessinée autobiographique Persepolis, portée ensuite à l'écran et dont l'adaptation avait été récompensée par 2 Césars. Israël et le Liban ont accepté à Washington un cessez-le-feu sous conditions. Il dépend d'un arrêt total des tirs du Hezbollah et d'un retrait du Hezbollah du sud du fleuve Litanie. Attention, les contribuables des départements allant du 55 au 974-976 ont jusqu'à ce soir 23h59 pour déclarer leurs revenus de l'année 2025. Sport et football avec le premier match de préparation pour l'équipe de France, c'est ce soir face à la Côte d'Ivoire en vue de la Coupe du Monde, une rencontre qui se déroule à Nantes à 21h10. Et puis on connaît les demi-finalistes à Roland-Garros, chez les femmes Kostiuk face à Andreeva et Schneider contre Jvalinska, à suivre aujourd'hui. Chez les hommes, ce sera demain avec un duel italien entre Arnaldi et Coboli. Et dans l'autre rencontre, Zverev affrontera Mensik.
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0: Deuxième partie de la boîte à souvenirs sur Radio VFM. C'était la petite sœur en 2005. Bienvenue sur Radio VFM et bon jeudi à tous. Dans quelques minutes, je vous retrouve avec le rendez-vous de l'agenda. Avant ça, on va retrouver un titre. Alors, vous savez, depuis 1998, depuis la Coupe du Monde remportée par la France, hein, nous avons l'hymne avec Hermès, House Band et I Will Survive. Eh bien, les rugbyman français, eux aussi, ont leur hymne. Joe Dassin, qu'on va retrouver avec Dans les yeux d'Emily, un tube de 1978.
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0: Le rendez-vous agenda spécial carte de membre. 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À Saint-Germain-Talvande, le dimanche 7 juin de 14h à 19h à la salle multivalente, le club de l'amitié organise un thé dansant avec l'orchestre Silver Burlot, entrée 10€ et pour tout contact 06 06 80 82 92, 06 06 80 82 92. À Saint-Martin-de-Talvande, samedi 20 juin à partir de 18h30 au parking de la Maison du Temps Libre, le comité des fêtes organise la fête de la musique avec Chad et Trio Acoustique, Blunder Cover et Jade, buvette et restauration sur place. Le mardi 23 juin de 14h à 16h30, l'association Mobilise vous propose une première marche gourmande, départ de la pause paysanne de rue de la Monderie pour un circuit de 6 km, tenue et chaussures adaptées à la marche, bien sûr, gratuit, ouvert à tous, un goûter convivial est offert à l'arrivée et des produits locaux seront disponibles à la vente. Inscription avant le 22 juin, 06 72 77 60 79 ou par mail mobilis@mobilis.org.
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1: Le rendez-vous des petites annonces sur Radio VFM est dans la boîte à souvenirs. Famille d'accueil pour personnes âgées ou handicapées agréée par le Conseil Général du Calvados. Située à Vire-Normandie, famille avec animaux recherche personnes à accueillir dans un environnement chaleureux et sécurisé. Propose un cadre familial avec un accompagnement adapté aux besoins de chacun. Pour plus d'informations, vous contactez Madame Thierry Marilyn au 06 77 03 66 22 06 77 03 66 22. À vendre 4 roues, 208 GT, phase 2, 550 euros à débattre au 06 75 72 93 37. 06 75 72 93 37. A été trouvé chien croisé labrador femelle noir blanc à Mont-Bertrand et un croisé labrador noir mâle à Saint-Clair à Vire-Normandie. Il a été trouvé plusieurs chats européens mâles tigrés à Maurice-Duros à Vire-Normandie, européen mâle noir et blanc à Coulons, a également européen femelle tricolore à Coulons et un européen femelle noir également à Coulons, Vire-Normandie. Pour ces annonces, vous contactez le chenil fourrière de Vire, Oser Bureau, au 02 31 67 99 95, 02 31 67 99 95. Et puis on parle frelon asiatique à Vire-Normandie, soyez vigilants, regardez autour de votre maison si la fondatrice, un futur reine, n'a pas construit un nid primaire, les avant-toits, dans un abri de jardin, sous un hangar ou une véranda, etc. Le nid n'est pas plus gros qu'un point, si vous en découvrez un. Eh bien, contactez le chenil fourrière de Vire-Normandie qui interviendra pour la désinsectisation au 02 31 67 99 95.

0: Bonjour, bienvenue dans les actus improbables de cette semaine. On commence avec près de Lyon. Pourquoi une passagère d'un train Ouigo a-t-elle reçu une amende de 200 euros pour avoir ouvert une issue de secours du train qui était immobilisé et sans climatisation? Cette voyageuse a vu des personnes âgées faire des malaises et a pris l'initiative d'ouvrir une porte pour faire entrer de l'air. Initiation et SNCF ne sont pas des mots qui vont ensemble. Apparemment, les agents de bord l'ont sanctionné pour ce geste interdit par le règlement et elle a reçu une amende de 200 euros. On poursuit avec Roland-Garros. Qu'est-il arrivé au joueur Alejandro Davidovic Fokina? Eh bien, son entraîneur l'a abandonné d'un coup. L'Espagnol venait de remporter son premier match du premier tour. Son coach lui a envoyé un texto pour annoncer son départ définitif et a pris un vol pour Miami. Il n'a pas informé le reste de l'équipe et a même bloqué son joueur sur les réseaux sociaux. Le sportif ne comprend pas cette fuite qui a dû le perturber puisqu'il a perdu sa rencontre au deuxième tour. Enfin, on termine avec Akassi. Que s'est-il passé dans un bureau de tabac à quelques jours d'intervalle? Eh bien, deux clients ont gagné à l'euro million. Le 21 avril dernier, un couple remportait 48 millions d'euros. Il s'agit du troisième plus gros gain de l'histoire du département. Sept jours plus tard, un autre duo a empoché 1 million d'euros. Des joueurs qui ont décroché cette somme au tirage Mamillion. La probabilité de gagner le gros lot est de 1 chance sur 139 millions. Voir deux tickets gagnants dans la même boutique est donc un miracle. Voilà pour les infos improbables et insolites de cette semaine. À très vite. 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

0: Excellent après-midi sur Radio VFM. On parle jeu avec notre rendez-vous jeu chaque matin dans le Morning Café avec Quentin. Premier rendez-vous vers 9h20. 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

14h54 minutes sur Radio VFM. Et avant de rejoindre les 15h et le Flash Info avec Yannick Noah, les Lyon et les Spice Girls, Spice of Your Life, on va parler de Kev Adams, hein, l'humoriste français qui a franchi une nouvelle étape dans sa carrière. Et oui, Kev Adams, avec un sketch en anglais sur les différences entre la France et les États-Unis. Eh bien, Kev Adams a bluffé le jury d'American's Got Talent. Hein, on se souvient donc que Kev Adams a bluffé le jury d'American's Got Talent. Hein, on se souvient.

qui lui a permis de marquer eh bien les esprits, puisqu'il a fait l'étape suivante. Dans ce jury, d'ailleurs, on y retrouve un certain Simon Cowell, qui est très connu pour sa franchise. Voilà, alors la suite au prochain rendez-vous sur scène dans America's Got Talent pour Kev Adams, qu'on retrouve également tous les vendredis soirs sur TF1 dans le jury de Mask Singer. Voici Yannick Noah comme promis. Les Lyon, nous on se retrouve après 15h pour la suite de la boîte à souvenirs.

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1: Bonjour à tous. Les recherches ont repris dans le Gers pour retrouver Liana, 11 ans, disparue depuis vendredi. 170 gendarmes sont mobilisés. Ils doivent notamment ratisser le voie de l'Abarthe, puis reprendre le porte-à-porte. Les plongeurs se concentrent pour leur part sur le lac au nord de la petite commune d'Urdance. Et si vos aliments contenaient moins de métaux toxiques, demain, l'Assemblée nationale a adopté un texte pour réduire le cadmium dans les engrais. Ce métal lourd contamine les sols agricoles et les aliments. Le gouvernement était opposé à ce calendrier jugé trop rapide. Les autorités françaises ont infligé 2 amendes à la plateforme asiatique Shein pour plus de 22 millions d'euros au total. Elles pointent des défaillances en matière de traçabilité des produits et de mentions environnementales. De nouvelles critiques contre la proposition du patron PS Olivier Faure d'organiser une double primaire pour désigner le candidat de la gauche sans LFI à la présidentielle. Ce chemin ne me convainc pas, répond Boris Vallot, le chef des députés PS. L'artiste franco-iranienne Marjane Satrapi est décédée à l'âge de 56 ans. Elle était célèbre pour sa bande dessinée autobiographique Persepolis, portée ensuite à l'écran et dont l'adaptation avait été récompensée par 2 Césars. Israël et le Liban ont accepté à Washington un cessez-le-feu sous conditions. Il dépend d'un arrêt total des tirs du Hezbollah et d'un retrait du Hezbollah du sud du fleuve Litanie. Attention, les contribuables des départements allant du 55 au 974-976 ont jusqu'à ce soir 23h59 pour déclarer leurs revenus de l'année 2025. Sport et football avec le premier match de préparation pour l'équipe de France, c'est ce soir face à la Côte d'Ivoire en vue de la Coupe du Monde, une rencontre qui se déroule à Nantes à 21h10. Et puis on connaît les demi-finalistes à Roland-Garros, chez les femmes Kostiuk face à Andreeva et Schneider contre Jvalinska à suivre aujourd'hui. Chez les hommes, ce sera demain avec un duel italien entre Arnaldi et Coboli. Et dans l'autre rencontre, Zverev affrontera Mensik.
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Un tube de Michel Polnareff, 1981, avec le titre Radio. Et vous êtes sur la radio, Radio VFM, sur ces différentes fréquences. Le 107.3 sur donc vers Normandie. Vous avez également la fréquence du 90.1 sur Val d'Allière, 92.4 sur Condé en Normandie ou donc nous de Sienne, le 97.8 sur le Bessin, et puis une nouvelle fréquence arrivera dans les prochains mois sur le secteur d'Avranches, hein, le 87.6. Nouvelle fréquence, voilà, sur le secteur d'Avranches, donc pour Radio VFM. Dans la boîte à souvenirs, tout de suite, avant l'agenda du bocage, voici le groupe Il était une fois. Magnifique chanson avec la voix de Michel. J'ai encore rêvé d'elle, 1974.

0: Le rendez-vous de l'agenda sur Radio VFM, l'agenda du bocage et ses idées de sortie. À Granville, le vendredi 5 juin à 21h, à la salle de l'Archipel, il y a un spectacle de Just Humain avec Michel Katt, qui était d'ailleurs l'invité de Radio VFM samedi dernier dans l'agenda du week-end. Michel Katt chante Balavoine. Le tarif est de 25€, accueil à 20h, réservation à Hello Asso. À Montchamp, dimanche, le comité des fêtes de Sainte-Marie-l'Aumont organise un rallye pédestre. Départ du bourg de la commune de Montchamp, inscription à partir de 8h45, départ 9h45 dernier délai. 8€ par personne, il y aura un lot à chaque équipe de 4 personnes maximum. Le repas du midi pour 9€ par personne, payable le matin ou possibilité d'apporter son pique-nique. Vente de boissons sur place, réservation conseillée au 02 31 68 46 17. 02 31 68 46 17. À Bernières-le-Patry, le dimanche 14 juin à 9h45, sur le terrain de la Pilière, le comité des fêtes organise une randonnée vélo. Un parcours de 40 km, le repas 10€ par personne, le port de casque est obligatoire pour les enfants, recommandé pour les adultes. Renseignements, réservation pour le repas au 06 47 24 67 61. 06 47 24 67 61. Au mini-cossoir, mercredi 17 juin de 13h30 à 16h30, Ancel Marcel, une balade vélo guidée, la boucle des Méniles avec un départ du bourg de Minicroussois, nous de Sienne, sur une boucle de 26 km, accessible en VTT, VTC et vélo assistance électrique et vélo de route. Tarif 5€ sur inscription ouvert à tous, goûter offert à l'arrivée, possibilité de louer un vélo auprès de la maison du vélo. 06 72 77 60 79. 06 72 77 60 79. Inscription auprès de l'Office du Tourisme pour cette randonnée, cette balade vélo au 02 31 66 28 50. 02 31 66 28 50.
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1: 15h32 minutes et dans la boîte à souvenirs, voici une petite nouveauté. On l'a découvert, vous l'avez peut-être découvert sur le petit écran dans la Star Academy à la dernière saison au château, notamment de Amber, celle qui d'ailleurs sort son premier single demain. Il fait d'ailleurs partie de la tournée de la Star Academy. Il s'appelle Théo et nous propose son premier single, Garçon Solide, que je vous propose de découvrir dès maintenant sur Radio VFM.

0: Et on va parler course hippique à présent sur Radio VFM avec deux rendez-vous. Tout d'abord, sur l'hippodrome de Bourigny, dimanche 7 juin à partir de 13h30. Une réunion qui se déroule sur une piste en herbe de 1010 mètres, entièrement donc consacrée aux trotteurs et qui débute à 13h30. Plusieurs compétitions sont inscrites au programme. C'est dans le cadre donc champêtre, l'hippodrome de Bourigny. Pour ce rendez-vous de dimanche, il y aura également les hippokids qui font leur retour. Les enfants s'amuseront sur l'aire de jeu gratuite, comportant des jeux en bois et un stand de maquillage. Donc, les courses à Bourigny, c'est dimanche, 7 juin à partir de 13h30. Et puis, le lundi 8 juin à partir de 13h, à l'hippodrome de Vire, Normandie, l'hippodrome Robert-Auvray, eh bien, là aussi, l'association des courses hippiques de Vire-Normandie organise une nouvelle réunion hippique avant la trêve estivale, avec notamment des lots à gagner, des entrées pour le zoo, jure, des traverses, c'est de la baie du Mont-Saint-Michel ou encore des activités Normandie-Luge au viaduc de la Souleuve. Tout ça, c'est à gagner avec l'étiquette de la seconde chance. Il y aura également la présence pour faire des baptêmes de sulky avec l'écurie Trot à Poney de Vire. Ça, c'est selon la météo. Également, vous avez la voiture suiveuse pour vivre les courses de l'intérieur. Les inscriptions sont sur place. N'oubliez pas que côté restauration, on vous conseille le restaurant Panoramique. Pour suivre les courses tout en dégustant un bon repas, vous pouvez réserver, c'est conseillé au 06 08 64 32 60. Sachez que l'entrée est de 3 euros et que le parking et le programme est gratuit. Voilà pour les deux rendez-vous hippiques ce week-end.
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On l'a connu en tant qu'acteur, mais il a également chanté, et notamment ce tube qui est très présent dans Le Père Noël est une ordure, mais également dans Les Soudoués en vacances. Guy Marchand avec le titre Destiné sur Radio VFM. Allez, à défaut d'avoir du soleil aujourd'hui, eh bien, je vous propose un petit rayon de soleil grâce à ce tube de 2008, William Baldé. Il y aura également Gala avec Flow From Desire pour rejoindre les 16 heures où vous retrouverez le Flash Info, puis Quentin avec l'émission du Jukebox jusqu'à 18h. Belle fin d'après-midi, bien sûr. Très bonne écoute. On se retrouve demain pour la dernière de la semaine, 13h, 16h. Bel après-midi et prenez bien soin de vous.

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1: Bonjour à tous, Emmanuel Macron salue une artiste immense qui avait transformé une enfance iranienne en fable universelle. On a appris ce matin la mort de Marjane Satrapi, artiste franco-iranienne, auteur de la bande dessinée autobiographique Persepolis, dont l'adaptation sur grand écran avait été récompensée par 2 Césars. Dans le Gers, les recherches ont repris ce matin pour tenter de retrouver Liana, 11 ans, disparue depuis vendredi dernier. L'homme soupçonné d'avoir enlevé l'enfant avait visé par plusieurs plaintes et signalements ces dernières années, selon la justice. Il a reçu une nouvelle plainte dans une affaire de viol sur mineur. Une enquête administrative a été ouverte. Ce jeudi marque la date limite de déclaration en ligne des revenus 2025 pour les personnes vivant dans les départements numérotés de 55 à 976. Si vous êtes concerné, sachez que vous avez jusqu'à 23h59. Et si vos aliments contenaient moins de métaux toxiques, demain, l'Assemblée nationale a adopté un texte pour réduire le cadmium dans les engrais. Ce métal lourd contamine les sols agricoles et les aliments. Le gouvernement était opposé à un calendrier jugé trop rapide. Les autorités françaises ont infligé 2 amendes à la plateforme asiatique Shein pour plus de 22 millions d'euros au total. Elles pointent des défaillances en matière de traçabilité des produits et de mentions environnementales. Au Moyen-Orient, un casque bleu serbe a été tué et 2 autres blessés dans le sud du Liban par des tirs de mortier sur une base de l'ONU dans le sud du Liban. Les violences se poursuivent dans le pays du Cèdre malgré un cessez-le-feu entre Beyrouth et Israël, annoncé cette nuit. 4 joueuses pour 2 places en finale. Les demi-finales du tableau féminin se déroulent à partir de 15h cet après-midi à Roland-Garros. D'un côté, le choc entre l'Ukrainienne Marta Kostyuk et la Russe Mira Andreeva. De l'autre, une confrontation inattendue entre la Polonaise Maja Szwalińska et la Russe Diana Schneider. Et puis le foot avec le premier match de préparation pour l'équipe de France. C'est ce soir face à la Côte d'Ivoire en vue de la Coupe du Monde. Une rencontre qui se déroule à Nantes dès 21h10.
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0: 16h04 et vous écoutez Radio VFM. Encore une fois, bien le bonjour à toutes et à tous. Bienvenue pour un nouveau rendez-vous de Jukebox. Les années 80, 90 et 2000 à l'honneur du lundi au vendredi avec tous nos rendez-vous habituels, l'agenda, le programme télé, mais également tout à l'heure, on retrouvera l'instant live avec le groupe The Cranberries ou même encore la boîte à tubes avec Vivian qui nous remènera en 1984. On aura l'occasion bien évidemment d'en reparler. Voici Céline Dion Knaon. D'ici quelques minutes, c'est sur Radio VFM dans l'émission Jukebox.
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27: 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Et aux autres qui vont manger ce qui reste. 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
0: Le petit coup d'œil du côté de l'agenda sur Radio BFM à Vire tout à l'heure à 17h15, rue de la Lière, découvrez le savoir-faire et l'usine Normandise. Pet Food et son site de production labellisé Vitrine Industrie du Futur. Lors de cette visite gratuite à Granville, vendredi à 21h à la salle de l'Archipel, le spectacle Juste Humain, Michel Katch, chante Balavoine, tarif 25€, accueil à 20h, réservation Hello Asso. À Vire, samedi de 9h30 à 12h30 à l'espace de vie sociale du Val-de-Vire, un atelier couture, c'est gratuit et c'est ouvert à tous. Dans le Bessin, à Mont-Saint-en-Bessin, ce vendredi de 20h30 à 22h à la salle des fêtes, rue de l'église, l'Orphéon de Bayeux à 180 ans, chant choral, le petit cœur et le cœur d'homme, chanson au cinéma, piano, mélodie Gestin et direction Chantal Ravao et Valérie Fossard, et c'est gratuit. À Bayeux, vendredi 12 juin à partir de 20h au stade La Kerbe, chemin des Marettes, Namakis en concert sous le chapiteau avec l'école du cirque de Bayeux, ouverture à 20h, placement libre, spectacle entièrement filmé.
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Sorti en 2007, hein, déjà, ce titre de la chanteuse Hélène Segarra. On n'oublie jamais rien, on vit avec. Nous sommes jeudi aujourd'hui, jeudi 4 juin, 155e jour de l'année, en plein cœur de la 23e semaine. Et aujourd'hui, eh bien, nous fêtons les Clotilde. Bon anniversaire à vous. Peut-être né un 4 juin, le soleil va se coucher à 21h48 pour se lever demain à 5h49. Demain, nous fêterons les Igor, les Boniface. Ce sera également la journée mondiale de l'environnement et la journée mondiale de l'orthoptique. Voici Lucy Pearl, la Bonnie Tyler, d'ici quelques minutes pour nous emmener jusqu'au programme télé de ce jeudi.

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2: Votre soirée télé pour ce jeudi 4 juin, c'est parti avec tout d'abord ce soir sur TF1, à 21h10, du foot, match amical, France-Côte d'Ivoire. Sur France 2, on voit spécial le magazine d'Élise Husset. Sur M6, Champagne, le film réalisé par Nicolas Vanier, avec Elsa Zilberstein ou encore François-Xavier de Maison. Et puis sur Canal+, Silo, la saison 2, avec Rebecca Ferguson et Tim Robbins. Belle soirée télé, excellent jeudi avec nous.
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0: Pain de Jean-Jacques Goldman sur Radio BFM en ce jeudi après-midi, jeudi 4 juin d'ailleurs. 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Voici Black sur Radio VFM, MGMT d'ici quelques minutes ou même encore Yannick Noah.
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26 ans, ce titre de Yannick Noah sur Radio VFM en ce jeudi après-midi. Vous le savez, il y a des chansons qui nous ramènent instantanément à une époque, des tubes qu'on a adorés, qu'on a chantés à tue-tête et qu'on écoute aujourd'hui avec un petit sourire gêné. Cet après-midi, Crazy Frog et son titre Axel F. En 2005, c'est un véritable raz-de-marée, le fameux ding-ding est partout, à la radio, à la télé, sur les téléphones, impossible d'y échapper. Les enfants adorent, les parents beaucoup moins, mais le morceau grimpe pourtant en tête des classements dans de nombreux pays. Et pourtant aujourd'hui, eh bien, lorsqu'on en parle, beaucoup lèvent les yeux au ciel en disant « Ah non, quand même, ça c'était quelque chose ». Et pourtant, faire écouter les 10 premières secondes à n'importe qui, il reconnaîtra immédiatement le morceau, parce qu'un titre qu'on n'assume plus, c'est souvent un titre qui a tellement marqué son époque, on ne peut plus l'oublier. What's going on?

0: Bonjour à tous, Emmanuel Macron salue une artiste immense qui avait transformé une enfance iranienne en fable universelle. On a appris ce matin la mort de Marjane Satrapi, artiste franco-iranienne, auteur de la bande dessinée autobiographique Persepolis, dont l'adaptation sur grand écran avait été récompensée par 2 Césars. Dans le Gers, les recherches ont repris ce matin pour tenter de retrouver Liana, 11 ans, disparue depuis vendredi dernier. L'homme soupçonné d'avoir enlevé l'enfant avait visé par plusieurs plaintes et signalements ces dernières années, selon la justice. Il a reçu une nouvelle plainte dans une affaire de viol sur mineur. Une enquête administrative a été ouverte. Ce jeudi marque la date limite de déclaration en ligne des revenus 2025 pour les personnes vivant dans les départements numérotés de 55 à 976. Si vous êtes concerné, sachez que vous avez jusqu'à 23h59. Et si vos aliments contenaient moins de métaux toxiques, demain, l'Assemblée nationale a adopté un texte pour réduire le cadmium dans les engrais. Ce métal lourd contamine les sols agricoles et les aliments. Le gouvernement était opposé à un calendrier jugé trop rapide. Les autorités françaises ont infligé 2 amendes à la plateforme asiatique Shein pour plus de 22 millions d'euros au total. Elles pointent des défaillances en matière de traçabilité des produits et de mentions environnementales. Au Moyen-Orient, un casque bleu serbe a été tué et 2 autres blessés dans le sud du Liban par des tirs de mortier sur une base de l'ONU dans le sud du Liban. Les violences se poursuivent dans le pays du Cèdre malgré un cessez-le-feu entre Beyrouth et Israël, annoncé cette nuit. 4 joueuses pour 2 places en finale. Les demi-finales du tableau féminin se déroulent à partir de 15h cet après-midi à Roland-Garros. D'un côté, le choc entre l'Ukrainienne Marta Kostyuk et la Russe Mira Andreeva. De l'autre, une confrontation inattendue entre la Polonaise Maja Szwalińska et la Russe Diana Schneider. Et puis le foot avec le premier match de préparation pour l'équipe de France. C'est ce soir face à la Côte d'Ivoire en vue de la Coupe du Monde. Une rencontre qui se déroule à Nantes dès 21h10.
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Rendez-vous tout à l'heure avec l'Instant Live et les groupes The Cranberries ou même encore la boîte à tubes avec Vivian qui nous ramènera en 1984. Voici Coldplay, The Cardigans d'ici quelques minutes ou même encore Faithful sur Radio BFM.

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0: 1998, Fatal sur Radio BFM en ce jeudi après-midi, jeudi 4 juin d'ailleurs. Aujourd'hui, place à présent à l'instant live. On va repartir en 2012, même si ce titre n'est pas sorti en 2012, mais on parle bien de la version live. C'est Live at the Amberwish Apollo London, sorti donc en 2012, interprété par le groupe The Cranberries, le morceau culte Zombie, mais en version live, c'est sur Radio BFM.
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1: Aujourd'hui, nous sommes le 4 juin et nous repartons en 1984. Dans la boîte à tubes, on trouve Tina Turner avec What's Love Got To Do With It, sorti le 4 juin 1984. L'un des singles de Tina Turner qui a connu le plus de succès, un tube qui lui a permis d'ailleurs pour la seule et unique fois de sa carrière d'être numéro 1 aux États-Unis. Et puis on se souvient qu'en 2020...

0: SOS Fantôme. Et le rôle de Winston Zeddemore devait, pour l'anecdote, être joué à l'origine par Eddie Murphy, qui a dû décliner le rôle comme il jouait déjà dans Le Flic de Beverly Hills, en même temps que le lancement du tournage de Ghostbusters. Et alors, autre anecdote, pendant le tournage, 200 litres de mousse à raser, conçu pour le Chamallow Monster, ont accidentellement été déversés sur un des acteurs qui a dû apprécier. Et toujours en 1984... C'était la sortie du jeu Tetris. Il se vendra à près de 200 millions d'unités sur toutes les consoles et 450 millions sur smartphone dans le monde.
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1984, Tina Turner sur Radio VFM. En ce jeudi après-midi, on parle football, on parle de l'équipe de France, bien évidemment, qui jouera ce soir à 21h10 dans le cadre des matchs de préparation à la Coupe du Monde 2026. La France qui jouera la Côte d'Ivoire avant de jouer lundi à 21h10 également face à l'Irlande du Nord. Et puis direction la Coupe du Monde, donc avant pour ce premier match face au Sénégal, ce sera le 16 juin à 21h. Puis place à l'Irak le 22 juin à 23h. Et enfin la Norvège, ce sera le 26 juin prochain et ce sera à 21h. Voici Britney Spears, partenaires particuliers également qui arriveront d'ici quelques minutes.

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0: Partenaire particulier, cherche partenaire particulière 1985 sur Radio VFM. Dans l'émission Jukebox, les années 80, 90 et 2000, c'est déjà terminé pour aujourd'hui. D'ici quelques minutes, vous allez retrouver de nouveau l'info région avec Régis Picot. Et quant à moi, je vous donne rendez-vous demain à 6h pour le Morning Café. D'ici là, prenez soin de vous. Je vous souhaite une excellente soirée et à demain.
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1: Bienvenue sur Radio VFM pour vos infos régions. Jamais dans l'histoire du transport d'œuvres d'art, autant de tests, de protocoles ou de contrôles de risque n'ont été réalisés pour un seul déplacement. Les mots hier soir à Paris de Catherine Pégard, la ministre de la Culture qui a présenté les modalités du prêt de la tapisserie de Bayeux à l'Angleterre. Catherine Pégard a confirmé que la broderie millénaire prendrait la direction de Londres le mois prochain. Le public pourra l'admirer au British Museum dès le 10 septembre et jusqu'au 11 juillet 2027. La ministre

0: n'a pas précisé la date du transport, question de sécurité, mais elle a assuré que tout était prêt. Des propos appuyés par plusieurs scientifiques venus participer à cette conférence de presse. La tapisserie voyagera en camion, puis en train, dans des conditions de sécurité optimales. Delphine Christophe, la directrice générale des patrimoines et de l'architecture, à notre micro.
1: Cette tapisserie, qui de toute façon devait aller en réserve pendant le temps des travaux au musée de Bayeux, a été conditionnée sur ce que nous appelons un paravent, c'est-à-dire une structure essentiellement métallique qui représente différentes feuilles. Et donc, vous imaginez un paravent, et en fait, la tapisserie vient et s'enroule autour de ces différentes feuilles. Donc, l'objet pour nous, c'est de transporter le paravent et l'œuvre qui se trouve dessus dans une caisse de transport qui est adaptée et qui permet notamment deux choses. La première, c'est d'assurer un climat stable depuis le lieu de conservation actuel de la tapisserie jusqu'à son arrivée au British Museum. Et une caisse qui permet aussi d'éviter qu'il y ait trop de chocs ou de vibrations qui en fait pourrait endommager l'œuvre.
0: Et notez que deux voyages à blanc ont déjà été réalisés vers le British Museum, le dernier le 15 avril. À chaque fois, c'est un fac-similé de la tapisserie qui a quitté Bayeux en toute discrétion pour rejoindre Londres afin de tester la caisse de transport conçue pour sécuriser l'œuvre, pour maîtriser, vous l'avez compris, température, vibration, hygrométrie. Tout est donc prêt en France comme en Angleterre. Et bonne nouvelle, les Anglais ont bien l'intention de rendre la tapisserie l'an prochain. Lord Peter Ricketts, l'envoyé spécial du Royaume-Uni, l'a confirmé hier soir avec cette pointe d'humour typiquement britannique.
2: Alors, je sais qu'on est considéré perfide Albion ici en France, mais pas à ce point-là. Je m'engage personnellement que la tapisserie va être restituée en temps et à l'heure. Je vous le promets.
0: Lord Peter Ricketts, l'envoyé spécial du Royaume-Uni pour le prêt de la tapisserie. Il est âgé de 25 ans, il est originaire de Souleuvre-en-Bocage, plus précisément de la Graverie. Il s'appelle Léo Pied-Déniel. Il a participé à la compétition des Microdors cette semaine dans la commune de Mandelieu, la Napoule. Les Microdors, c'est une compétition nationale qui réunit une sélection de reportages sportifs dans différentes catégories, radio, télé, web, presse écrite. Un rendez-vous important pour la profession où le jeune Boquin a donc pu présenter son reportage sur le football américain dans la catégorie radio. La radio, un métier qui a toujours fait rêver Léo Pied-Déniel, comme il explique au micro Christophe Lécuyer.
3: Voilà, rien que d'être là, pour moi, c'était une victoire. Voilà, la chance de pouvoir défendre face à des cadors de la profession. Enfin, on rencontre des gens exceptionnels ici, et donc ça permet de discuter avec des Alexandre Voyon, voilà, des gens qu'on entend tout le temps à la télé, des voix surtout aussi, Guillaume Papin par exemple. Et donc c'est super de pouvoir approcher, voilà, ces gens qui ont un peu bercé notre enfance, et donc voilà, ça donne espoir pour la suite.
4: Alors justement, la suite, elle se présente comment pour toi?
3: Je vais avoir la chance de travailler à RMC Sport cet été, de juillet à août. Donc voilà, un été plutôt chargé en sport avec la Coupe du Monde, le Tour de France. Donc voilà, j'ai très hâte de pouvoir commencer ce contrat. Voilà.
4: Il y a eu un déclic à un moment donné pour toi qui es originaire du Bocage. À quel moment tu t'es dit je veux faire journaliste?
3: En fait, j'étais en études, avant de faire des études de journalisme, j'étais à Caen, en licence d'histoire. Et j'ai entendu parler en fait d'une radio étudiante qui s'appelle Radio Phoenix, voilà, qui proposait, qui avait besoin d'étudiants, de coups de main. Donc je me suis dit pourquoi pas. Voilà, j'ai commencé à faire des chroniques cinéma parce que je suis fan de cinéma. Et donc j'ai fait des chroniques et j'ai adoré faire ça. C'était un plaisir monstre. Et donc j'ai continué. Et ensuite, l'année d'après, j'ai animé une émission avec des copains, et vraiment l'amour de la radio est né. Vraiment là, je pouvais plus lâcher le micro, j'ai adoré. Donc j'ai postulé des écoles de journalisme très vite après ma licence, et je suis arrivé à Grenoble.
0: Une première consécration pour ce jeune originaire de Souleuvre-en-Bocage. On lui en souhaite d'autres, bien évidemment. Le jackpot pour ce couple qui habite en Normandie et qui a acheté un ticket à gratter à 5 euros au bar L'Espérance à Fontenay-le-Pénel. Bilan, ce ticket leur a permis d'empocher la coquette somme de 600 000 euros. C'était au mois de mai dernier.
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0: La météo avec de nombreux nuages mais aussi quelques belles éclaircies, toujours des rafales de vent en soirée, un vent qui va faiblir tout au long de la nuit, des températures de l'ordre de 11 degrés pour la nuit prochaine. Demain, vendredi, la forte humidité se traduira par un temps perturbé en début de journée, ciel très nuageux avec de courtes éclaircies, crachins s'estompant au fil des heures. Le matin, possibilité encore de quelques averses l'après-midi et des températures aux alentours de 17 degrés, des températures qui évolueront un peu plus hautes le samedi, de l'ordre de 18 à 19 degrés. On devrait passer la barre des 20 degrés dans une journée de dimanche où le soleil sera présent après le passage le matin de formations brumeuses. C'est la fin de cette édition de l'Info Région sur Radio VFM. 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Merci de nous avoir suivis. Excellente soirée.

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1: Bonsoir à tous. Un jeune homme de 18 ans a été tué par balle ce midi dans le quartier de la Beautière à Nantes. Il s'agit du quatrième homicide par arme à feu enregistré dans la ville depuis fin avril. Un quartier qui a déjà été marqué ces dernières semaines par plusieurs fusillades liées au narcotrafic. Et dans l'affaire de la disparition de la jeune Liana dans le Gers, l'exploitation de la voiture de Jérôme Barilla n'a pour l'instant révélé aucun élément accablant. Rien de plus que des traces ADN de la fillette, ce qui est cohérent avec un témoignage l'ayant vu dans le véhicule. On poursuit avec le ministre Serge Papin qui propose de ne plus revaloriser les retraites supérieures à 3000 euros par mois afin de financer une baisse, voire une suppression de la CSG pour les jeunes salariés. Il défend une solidarité transgénérationnelle, estimant que les jeunes supportent davantage les difficultés économiques. L'autrice et réalisatrice franco-iranienne Marjan Satrapi est décédée à l'âge de 56 ans. Connue dans le monde entier pour Persepolis, elle y racontait son enfance en Iran après la révolution islamique, mais aussi la guerre Iran-Irak et son exil en Europe. Le chef du Hezbollah lui réclame un cessez-le-feu global et le retrait des forces israéliennes du Liban. Il rejette fermement l'accord conclu sous l'égide de Washington entre Beyrouth et Israël, qu'il qualifie de capitulation et de défaite. On poursuit ce flash avec une étude qui révèle que les Français les plus modestes sont davantage touchés par les cancers les plus graves. En cause, une exposition plus fréquente aux facteurs de risque comme le tabac ou l'alcool et un moindre recours au dépistage. Du sport et du football avec un match de préparation ce soir pour la Coupe du Monde de football pour l'équipe de France avec la réception de la Côte d'Ivoire. La rencontre aura lieu à 21h10 à Nantes. Et enfin, du côté de Roland-Garros, ça joue avec les demi-finales féminines. Miranda Andreeva est opposée à Kostiuk, à suivre plus tard dans la journée, Chwalinska face à Schneider. Voilà pour l'essentiel de l'actualité, je vous souhaite une excellente soirée à toutes et à tous à notre écoute.
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3: Votre soirée télé pour ce jeudi 4 juin, c'est parti avec tout d'abord ce soir sur TF1, à 21h10, du foot, match amical, France-Côte d'Ivoire. Sur France 2, envoyé spécial, le magazine d'Élise Lucet. Sur M6, Champagne, le film réalisé par Nicolas Vanier, avec Elsa Zilberstein, encore François-Xavier de Maison. Et puis sur Canal+, Silo, la saison 2, avec Rebecca Ferguson et Tim Robbins. Belle soirée télé, excellent jeudi avec nous.
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1: Bonsoir à tous. Un jeune homme de 18 ans a été tué par balle ce midi dans le quartier de la Beautière à Nantes. Il s'agit du quatrième homicide par arme à feu enregistré dans la ville depuis fin avril. Un quartier qui a déjà été marqué ces dernières semaines par plusieurs fusillades liées au narcotrafic. Et dans l'affaire de la disparition de la jeune Liana dans le Gers, l'exploitation de la voiture de Jérôme Barilla n'a pour l'instant révélé aucun élément accablant. Rien de plus que des traces ADN de la fillette, ce qui est cohérent avec un témoignage l'ayant vu dans le véhicule. On poursuit avec le ministre Serge Papin qui propose de ne plus revaloriser les retraites supérieures à 3000 euros par mois afin de financer une baisse voire une suppression de la CSG pour les jeunes salariés. Il défend une solidarité transgénérationnelle, estimant que les jeunes supportent davantage les difficultés économiques. L'autrice et réalisatrice franco-iranienne Marjane Satrapi est décédée à l'âge de 56 ans. Connue dans le monde entier pour Persepolis, elle y racontait son enfance en Iran après la révolution islamique, mais aussi la guerre Iran-Irak et son exil en Europe. Le chef du Hezbollah lui réclame un cessez-le-feu global et le retrait des forces israéliennes du Liban. Il rejette fermement l'accord conclu sous l'égide de Washington entre Beyrouth et

Israël, qu'il qualifie de capitulation et de défaite. On poursuit ce flash avec une étude qui révèle que les Français les plus modestes sont davantage touchés par les cancers les plus graves. En cause, une exposition plus fréquente aux facteurs de risque comme le tabac ou l'alcool et un moindre recours au dépistage. Du sport et du football avec un match de préparation ce soir pour la Coupe du Monde de football pour l'équipe de France avec la réception de la Côte d'Ivoire. La rencontre aura lieu à 21h10 à Nantes. Et enfin, du côté de Roland-Garros, ça joue avec les demi-finales féminines. Miranda Andreeva est opposée à Kostiuk, à suivre plus tard dans la journée, Chwalinska face à Schneider. Voilà pour l'essentiel de l'actualité, je vous souhaite une excellente soirée à toutes et à tous à notre écoute.

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1: Bonsoir à tous. Dans le cadre de l'affaire de la petite Liana disparue dans le Gers, le corps qui a été découvert dans le secteur à une quinzaine de kilomètres de Florence est porteur de vêtements similaires à ceux que la jeune fille portait. Une autopsie sera réalisée dans les prochaines heures. Emmanuel Macron assure que la France soutient le cessez-le-feu entre le Liban et Israël et toute initiative de paix. Il souligne la lutte contre les activités terroristes et affirme que la France se tient disponible pour avancer sur ce chemin diplomatique international. Un jeune de 18 ans a été tué par balle ce midi dans le quartier de la Beautière à Nantes. Il s'agit déjà du quatrième homicide par arme à feu enregistré dans la ville depuis la fin du mois d'avril. Un quartier qui a déjà été marqué ces dernières semaines par plusieurs fusillades liées au narcotrafic. Le théâtre Édouard VII à Paris a annulé les 5 dernières représentations de la pièce deuxième partie, jouée notamment par Patrick Bruel. La direction évoque une décision prise d'un commun accord avec les comédiens. Cette annonce intervient après plusieurs perturbations liées à des actions militantes visant l'artiste. Et l'autrice et réalisatrice franco-iranienne Marjane Satrapi est décédée à l'âge de 56 ans. Connue dans le monde entier pour Persepolis, elle y racontait son enfance en Iran après la révolution islamique, mais aussi la guerre Iran-Irak, ainsi que son exil en Europe. Et puis une étude révèle que les Français les plus modestes sont davantage touchés par les cancers les plus graves, en cause notamment une exposition plus fréquente aux facteurs de risque comme le tabac ou l'alcool et un moindre recours au dépistage. Il y a du foot ce soir avec un match de préparation pour la Coupe du Monde avec l'équipe de France qui affronte la Côte d'Ivoire. La rencontre se déroulera à Nantes avec un coup d'envoi prévu à 21h10. Et on termine ce flash info avec un mot de tennis. Mira Andreeva s'est qualifiée pour la finale de Roland-Garros en venant à bout de Kostiuk 6-1-6-3. Et dans l'autre rencontre, Chwalinska a remporté la première manche 7-6 face à Schneider. Pour les hommes, ce sera

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